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tête fort dans ce mardi soir d'Anaï Thériault qui vous accompagne jusqu'à minuit au Viva 105.5. Et je vais prendre le temps de saluer Vincent Perron de VIP Training à Thetford. C'est un plaisir de vous savoir à l'écoute. Comme à l'habitude, ben, on passe la soirée ensemble avec de la bonne musique, de la bonne humeur, je l'espère. Donc, merci.

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5: Voici vos nouvelles, Arsenal Média. Le Family Prix Lavoie, Sylvain et La Rochelle Thetford Mine offrent depuis le 25 mai dernier des produits menstruels au prix coûtant. Ces pharmaciens imitent le geste posé par 50 des 400 Family Prix du Québec et du Nouveau-Brunswick. Les produits menstruels seront offerts au prix coûtant jusqu'au 31 décembre 2026 dans le but d'améliorer l'accessibilité à des produits dont le coût est un obstacle pour de nombreuses jeunes filles et femmes. Le mouvement a pris naissance dans un Family Prix de Shawinigan-Sud. La valeur moyenne des terres agricoles a grimpé de 1,7% entre 2024 et 2025 au Québec. C'est ce que rapporte le bulletin Transact Terre 2026, publié la semaine dernière par la Financière agricole du Québec. Le prix moyen à l'hectare est passé de 21 567 $ à 21 939 $. Les terres en culture ont atteint en moyenne 33 258 $ l'hectare. Le service de l'international du cégep de Thetford a le 21 mai dernier souligné la diplomation d'une vingtaine de ses finissants internationaux lors de son traditionnel souper des finissants. Le directeur général sortant du cégep, Robert Rousseau, et la directrice des affaires étudiantes internationales et sportives, Anne-Marie Rousseau, ont reconnu leur courage, sacrifice et leur persévérance tout au long de leur parcours scolaire et personnel. Finalement, côté météo à Thetford Mines, c'est nuageux avec 60 % de probabilité d'averse et le minimum, lui, est de 15 degrés. Demain, ce sera une alternance de soleil et de nuages avec 40 % de probabilité d'averse en après-midi et le maximum sera de 23 degrés.
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Danaï Thériault qui vous accompagne en ce mardi 26 mai. Bonne soirée. Merci de nous avoir choisis pour vous accompagner. Et au Viva 105.5, demain, on part ça de même avec Jason. Et c'est à ne pas manquer la chronique avec Audrey Labonté, thérapeute praticienne en hypnose. On a aussi Isabelle Lecour qui sera présente, députée de Lotbinière-Franc.

Mardi soir, toujours un plaisir de vous accompagner. Et si vous n'êtes pas au courant, mais la ville de Thetford demande à ses citoyens de remplir un sondage en ligne qui concerne la planification stratégique 2027 à 2031. Donc, vous avez jusqu'au 15 juin pour faire ce sondage et c'est via thetfordconsult.ca. Donc, allez remplir le sondage et faites une réelle différence chez vous. Donc, allez le faire dès maintenant. Vous avez jusqu'au 15 juin. Je vous répète le site si vous n'avez pas eu le temps de le noter. C'est thetfordconsult.ca. On a de la bonne musique tout au long de la soirée pour vous accompagner justement.

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5: Voici vos nouvelles, Arsenal Média. Le Family Prix Lavoie, Sylvain et La Rochelle Thetford Mine offrent depuis le 25 mai dernier des produits menstruels au prix coûtant. Ces pharmaciens imitent le geste posé par 50 des 400 Family Prix du Québec et du Nouveau-Brunswick. Les produits menstruels seront offerts au prix coûtant jusqu'au 31 décembre 2026 dans le but d'améliorer l'accessibilité à des produits dont le coût est un obstacle pour de nombreuses jeunes filles et femmes. Le mouvement a pris naissance dans un Family Prix de Shawinigan Sud. La valeur moyenne des terres agricoles a grimpé de 1,7% entre 2024 et 2025 au Québec. C'est ce que rapporte le bulletin Transact Terre 2026, publié la semaine dernière par la Financière agricole du Québec. Le prix moyen à l'hectare est passé de 21 567 $ à 21 939 $. Les terres en culture ont atteint en moyenne 33 258 $ l'hectare. Le service de l'international du cégep de Thetford a le 21 mai dernier souligné la diplomation d'une vingtaine de ses finissants internationaux lors de son traditionnel souper des finissants. Le directeur général sortant du cégep, Robert Rousseau, et la directrice des affaires étudiantes internationales et sportives, Anne-Marie Rousseau, ont reconnu leur courage, sacrifice et leur persévérance tout au long de leur parcours scolaire et personnel. Finalement, côté météo à Thetford Mines, c'est nuageux avec 60 % de probabilité d'averse et le minimum, lui, est de 15 degrés. Demain, ce sera une alternance de soleil et de nuages avec 40 % de probabilité d'averse en après-midi et le maximum sera de 23 degrés.
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Un bon mardi soir. On est le 26 mai. Merci d'être à l'écoute. Et si...

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4: Voici vos nouvelles, Arsenal Média. Le Family Prix Lavoie, Sylvain et La Rochelle Thetford Mine offrent depuis le 25 mai dernier des produits menstruels au prix coûtant. Ces pharmaciens imitent le geste posé par 50 des 400 Family Prix du Québec et du Nouveau-Brunswick. Les produits menstruels seront offerts au prix coûtant jusqu'au 31 décembre 2026 dans le but d'améliorer l'accessibilité à des produits dont le coût est un obstacle pour de nombreuses jeunes filles et femmes. Le mouvement a pris naissance dans un Family Prix de Shawinigan-Sud. La valeur moyenne des terres agricoles a grimpé de 1,7% entre 2024 et 2025 au Québec. C'est ce que rapporte le bulletin Transact Terre 2026, publié la semaine dernière par la Financière agricole du Québec. Le prix moyen à l'hectare est passé de 21 567 $ à 21 939 $. Les terres en culture ont atteint en moyenne 33 258 $ l'hectare. Le service de l'international du cégep de Thetford a le 21 mai dernier souligné la diplomation d'une vingtaine de ses finissants internationaux lors de son traditionnel souper des finissants. Le directeur général sortant du cégep, Robert Rousseau, et la directrice des affaires étudiantes internationales et sportives, Anne-Marie Rousseau, ont reconnu leur courage, sacrifice et leur persévérance tout au long de leur parcours scolaire et personnel. Finalement, côté météo à Thetford Mines, c'est nuageux avec 60 % de probabilité d'averse et le minimum, lui, est de 15 degrés. Demain, ce sera une alternance de soleil et de nuages avec 40 % de probabilité d'averse en après-midi et le maximum sera de 23 degrés.
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Danaï Thériault qui vous accompagne en ce mardi 26 mai. Bonne soirée. Merci de nous avoir choisi pour vous accompagner. Et au Viva 105.5, demain, on part ça de même avec Jason. Et c'est à ne pas manquer la chronique avec Audrey Labonté, thérapeute praticienne en hypnose. On a aussi Isabelle Lecourt qui sera présente, députée de Lotbinière-Frontenac. Et on a aussi la chronique immobilière avec Caroline Jacques qui sont à ne pas manquer.

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Un bon mardi soir, toujours un plaisir de vous accompagner. Et si vous n'êtes pas au courant, la ville de Thetford demande à ses citoyens de remplir un sondage en ligne qui concerne la planification stratégique 2027 à 2031. Donc, vous avez jusqu'au 15 juin pour faire ce sondage et c'est via thetfordconsult.ca. Donc, allez remplir le sondage et faites une réelle différence chez vous. Donc, allez le faire dès maintenant. Vous avez jusqu'au 15 juin. Je vous répète le site si vous n'avez pas eu le temps de le noter. C'est thetfordconsult.ca. On a de la bonne musique tout au long de la soirée pour vous accompagner. Justement, voici un très bon hit. Merci d'être à l'écoute.

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3: Voici vos nouvelles, Arsenal Média. Le Family Prix Lavoie, Sylvain et La Rochelle Thetford Mine offrent depuis le 25 mai dernier des produits menstruels au prix coûtant. Ces pharmaciens imitent le geste posé par 50 des 400 Family Prix du Québec et du Nouveau-Brunswick. Les produits menstruels seront offerts au prix coûtant jusqu'au 31 décembre 2026 dans le but d'améliorer l'accessibilité à des produits dont le coût est un obstacle pour de nombreuses jeunes filles et femmes. Le mouvement a pris naissance dans un Family Prix de Shawinigan-Sud. La valeur moyenne des terres agricoles a grimpé de 1,7% entre 2024 et 2025 au Québec. C'est ce que rapporte le bulletin Transact Terres 2026, publié la semaine dernière par la Financière agricole du Québec. Le prix moyen à l'hectare est passé de 21 567 $ à 21 939 $. Les terres en culture ont atteint en moyenne 33 258 $ l'hectare. Le service de l'international du cégep de Thetford a le 21 mai dernier souligné la diplomation d'une vingtaine de ses finissants internationaux lors de son traditionnel souper des finissants. Le directeur général sortant du cégep, Robert Rousseau, et la directrice des affaires étudiantes internationales et sportives, Anne-Marie Rousseau, ont reconnu leur courage, sacrifice et leur persévérance tout au long de leur parcours scolaire et personnel. Finalement, côté météo à Thetford Mines, c'est nuageux avec 60 % de probabilité d'averse et le minimum, lui, est de 15 degrés. Demain, ce sera une alternance de soleil et de nuages avec 40 % de probabilité d'averse en après-midi et le maximum sera de 23 degrés.
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soleil, vous demandez comment ça va. Mais, hein, avec un soleil comme ça, ça peut pas mal aller. En tout cas, moi, je suis énergisé. Un petit lapin, là, énergisère, c'est moi, ça. Ouais. On va en faire du millage ensemble, avec la même pile, je vous le garantis. Oui, du soleil aujourd'hui, un peu plus frais, mettons, qu'hier. Mais hier, c'était vraiment super. Très venteux, par contre. J'ai failli perdre ma casquette à quelques reprises en soirée. Mais j'ai eu le temps de faire plein de projets à l'extérieur. J'étais content de pouvoir, justement, premièrement, pas avoir rien à l'horaire. Ça, c'était très rare. Donc, on en profite pour biffer des trucs de la liste. Hein? C'est ça. Et là, on est parti. On va biffer quelques trucs de notre liste dans l'émission de ce matin. On est parti jusqu'à 8h45 ensemble. Pelche et Stade pour Last Night à Viva 105.

6h06, montetford.com, hein? Vous le savez, là-dessus, il y a toujours beaucoup, beaucoup d'infos. Entre autres, une pharmacie de Thetford qui va offrir des produits menstruels au prix coûtant. On parle du Family Prix. Pierre-Luc Savoie, Sabrina Sylvain et Maxence La Rochelle. On le fait d'ailleurs depuis le 25 mai, donc depuis le début de la semaine. La valeur des terres agricoles en hausse de 1,7% au Québec. Les femmes autochtones du Québec encore victimes de violences obstétricales. 8 projets de protection des cours d'eau financés par la MRC des Appalaches. Le cégep de Thetford souligne la diplomation d'une vingtaine de ses finissants internationaux. Les cas d'insolvabilité atteignent des niveaux inégalés. Paul Saint-Pierre Plamondon ne veut pas commenter le rapport des Oui Québec et aussi première réserve fédérale de lutte aux feux de forêt. Donc vous avez, évidemment, encore beaucoup, beaucoup d'infos. Infos locales et régionales, ça là, c'est la tasse de thé de notre journaliste Boris Chassagne. C'est avec lui que vous allez parler. Et d'ailleurs, les gens qui passent en entrevue me le disent, il m'a appelé. Il voulait avoir des nouvelles là, sur tel communiqué de presse reçu, etc. Bon, donc ça, c'est le nom à retenir. Mais pour le volet national et international, ça va être un travail d'équipe là, avec toute la presse canadienne. Ouais, on va tout démêler ça ensemble. Vous pouvez vous abonner à l'infolettre, soit dit en passant. C'est gratuit. Et direction montetford.com pour en savoir plus. Cette formation, ce n'est pas Bleu Jeans Bleu, hein? Ça s'y apparente pourtant. Scooter Gaz. Et la chanson s'appelle Ricardo.

6h13, vous êtes dans On part ça de même. On a eu l'été passé le Biblioclub qui a été présenté un peu partout au Québec. C'est quoi ça? En fait, on a permis avec ce nouveau club de livres québécois à plus de 14 000 jeunes participants entre 3 et 12 ans de lire, en fait. D'aimer lire, d'apprendre à lire, de se découvrir peut-être une passion et tout ça. Et c'est développé par l'Association des bibliothèques publiques du Québec. Et cette année, la thématique, c'est mystère et enquête. Et d'ailleurs, c'est le fun parce que, bon, l'an passé, on était pour les 3 à 12 ans. Cette année, on fait une belle place aux ados. Donc, la programmation de cet été va s'adresser aux jeunes de 3 à 17 ans. Donc ça, c'est vraiment super. Et d'ailleurs, sur le site biblioclub.ca, vous allez avoir de l'info en masse. Et surtout savoir qui dans la région participe. Donc, j'ai fait ma petite recherche, là. Ben oui, j'ai fait ma petite recherche dans les dernières minutes. Donc, clique là-dessus, biblioclub.ca, bibliothèque participante, Chaudière-Appalaches. Ah! Thetford Mines est là. Donc, le réseau des bibliothèques publiques de Thetford est là-dedans. Donc, vous pouvez participer. Et surtout, vous pouvez aller chercher tous les détails, les compléments d'infos, biblioclub.ca. D'ailleurs, on a mené un sondage auprès des familles qui ont participé en 2025 et près de 2 parents sur 3, donc on dit 65%, ont affirmé que le Biblioclub a motivé leur enfant à lire davantage pendant l'été. C'est vraiment super. La musique de Jean Leloup maintenant, 1990, à Viva 105.5.

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1: 6h23, je vous souhaite un très bon réveil. Merci beaucoup d'être avec nous. Loud en musique, Marc Dupré également. On va avoir de la météo, hein? C'est du soleil actuellement. Une préparation pour une autre belle journée? Ouais, on va tout démêler ça ensemble. On va avoir de l'info aussi. Bulletin d'info locale et régionale. À Viva 105.5.
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5: Mesdames, Messieurs, bonjour, ici Boris Chassagne. 8 projets de la MRC des Appalaches vont se partager la somme de 40 000 $ dans le cadre de l'appel à projet 2026 du Fonds d'amélioration pour la qualité des cours d'eau. Parmi eux, des initiatives de lutte contre le myriophile IP et des projets voués à la caractérisation des rives, à la protection des habitats aquatiques, ainsi qu'à l'évaluation des impacts des activités humaines sur la qualité de l'eau. 12 projets avaient été soumis à la MRC des Appalaches. Parmi les cours d'eau visés, citons le lac Elmer, les eaux du lac Caribou, les bancs de riveraines du lac Bécancour, le grand lac Saint-François, le lac du 8 à Alstock et les cours d'eau qui traversent les sentiers de VTT en Chaudière-Appalaches. Le Family Prix Lavoie, Sylvain et La Rochelle de Thetford Mines offre depuis le 25 mai dernier des produits menstruels au prix coûtant. Ces pharmaciens imitent le geste posé par 50 des 400 Family Prix du Québec et du Nouveau-Brunswick. Les produits menstruels seront offerts au prix coûtant dans le but d'améliorer l'accessibilité à des produits dont le coût est souvent un obstacle pour de nombreuses jeunes filles et femmes. Le mouvement a pris naissance dans un Family Prix de Shawinigan Sud. Et la valeur moyenne des terres agricoles a grimpé de 1,7% entre 2024 et 2025 au Québec. C'est ce que rapporte le bulletin Transac Terre, publié la semaine dernière par la Financière agricole du Québec. Le prix moyen à l'hectare est passé de 21 567 $ à 21 939 $. Les terres en culture ont atteint en moyenne 33 258 $ l'hectare. En Chaudière-Appalaches, la valeur moyenne des terres agricoles a augmenté de 10 % entre 2024 et 2025 dans le secteur nord, mais a chuté de 3 % dans le secteur sud. C'était vos manchettes. 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Bonne journée à notre antenne.
6: À la météo, une autre belle journée qui débute, alternant soleil-nuage, de ce qu'on nous prévoit. Pour l'instant, c'est presque bleu dans le ciel, c'est super. Maximum à 21. J'espère que ce sera moins venteux aujourd'hui qu'hier. C'était quelque chose hier, vraiment. Minimum à 11 pour ce soir, cette nuit. Et demain, généralement nuageux, on parle de possibilité d'averse, maximum à 17 degrés. Et présentement, on est à 15 degrés.
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6: Je vais, dans les prochaines minutes, prendre du temps pour vous jaser de showbiz. Donc, qu'est-ce qui se passe actuellement? Ah, il s'en passe des affaires. Vraiment, c'est quelque chose. En préparation de la fête nationale du Québec, hein? Dans moins d'un mois, il y aura des festivités un peu partout. On va s'attarder à ce qui va se passer à Québec le 23 juin. Les gros noms vont être là. Ouais, on vous dévoile ça. On va parler aussi de David Corriveau. Est-ce que vous le connaissez, lui? Il fait sensation en ce moment. C'est un gars qui fait des imitations et... de pas n'importe lesquelles des voix du Québec. Il s'attaque à des grosses pointures. On démêle ça aussi ensemble. Et il y a Ima qui signe un retour sur album après 10 ans d'absence. Vous pouvez entendre aussi un petit extrait d'une de ses nouvelles chansons. Le temps d'écouter Loud, Toutes les femmes savent danser. Et tout de suite, c'est Marc Dupré qui nous propose Quand plus rien n'a de sens. Donc, on passe ça de même. À Viva 105.5.

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1: 6h34, on part ça avec la fête nationale du Québec. Hein? Ça s'en vient dans moins d'un mois. Et à Québec, sur les plaines d'Abraham, ce sera le 23 juin. Et on a dévoilé dans les dernières journées la programmation et les artistes qui y seront. Lou Adrian Cassidy, Pierre-Luc Funk, Claude Dubois, Marie-Mé, Daniel Boucher, Mélissa Bédard, Mia Tiner, Marie-Pierre Arthur, Gab Bouchard, Marie-Denise Pelletier, Sarah Mé et À la Claire Ensemble. Donc ça, c'est à Québec. Le 24, on va être à Montréal et on aura tout plein d'hommages. D'ailleurs, on dit qu'on va avoir un hommage au Démon Blond cette année. Donc on va souligner le 75e anniversaire de naissance de Guy Lafleur. Je trouve ça vraiment intéressant. Donc on surveille ça de près. Ensuite, est-ce que vous connaissez David Corriveau? Fait, lui, sensation un peu partout, je vous dirais, présentement, sur scène et sur le web, notamment. Et là, il est avec un spectacle qui s'appelle « Sans contrefaçon ». Et David Corriveau fait beaucoup d'imitations. Je vous donne des noms de chanteurs et de chanteuses, parce qu'il fait des filles aussi, qui l'interprètent, pas n'importe lesquelles. Ginette Renaud, Céline Dion, Claude Dubois, Édith Piaf, Lara Fabian, Freddie Mercury, notamment. Il s'attaque à des grosses voix, là, à des grosses pointures. Donc, le gars va être en tournée pas mal cet été. Va être en tournée en 2027 également. Donc, je vous invite à aller faire vos recherches pour en savoir un peu plus. Donc, allez sur Google, tapez David Corriveau. Et ensuite, il y a Ima qui signe un retour sur album. Hey, ça faisait quoi, près de 10 ans là, qu'elle n'avait pas lancé de nouveau matériel. Elle en est rendue à son 9e album en carrière. Ça s'appelle « Je reprends tout ». D'ailleurs, on écoute la chanson-titre de l'album.

matériel pour Ima. L'album s'appelle Je reprends tout. Et d'ailleurs, il y aura évidemment des spectacles, des tournées qui vont accompagner tout ça. On va en savoir un peu plus sur imaofficiel.com. Et pour cette chanson-là, mais pour l'album au complet aussi, là, c'est disponible dès maintenant pour écoute et en téléchargement sur les différentes plateformes numériques. On a la musique de Jay Scott maintenant. Et ça s'appelle Woodstock à Viva 105.5. Super.

0: 6h43, la revue de presse de ce mercredi 27 mai 2026, ça s'en vient. On va aller sur le Journal de Québec, le Journal de Montréal, le Soleil, la Tribune. On va sortir quelques-unes de ce côté-là et on vous démêle ça tout de suite après King Melrose et après Gabrielle Fredette. À Viva 105.5.
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6h50, on part notre revue de presse de ce matin avec une triste nouvelle. Dans le Journal de Québec, on dit « Perdu dans l'hôpital, Daniel Brosseau retrouvé mort dans l'escalier ». Ça n'a pas de bon sens, honnêtement, ça n'a pas de bon sens. Le troisième lien relierait la route Lallemand à Dufresne-Montmorency. Ensuite, dans le Journal de Montréal, on poursuit là, cette espèce de cahier spécial de 10 chantiers pour le Québec. C'est Joseph Facal qui s'occupe de ça. Et on dit « Nouvelle révolution tranquille qui devra aller plus loin ». Et ensuite, Antoine Roussel dit « Pas de panique » concernant le Canadien. C'est vrai que c'est seulement que 2-1 pour les Hurricanes, mais ça prend une victoire pareille. Ce soir, il faut mettre ça 2-2 absolument. Absolument. Hey, by the way, parenthèse, les Golden Knights de Las Vegas sont les champions de l'Association de l'Ouest. Ont gagné contre l'Avalanche du Colorado en 4 matchs. Levez la main, ceux qui ont prédit une victoire des Golden Knights. Il peut y avoir quelques mains levées, je vous l'accorde. Mais levez la main, ceux qui avaient prédit une victoire des Golden Knights en 4 contre l'Avalanche. Impossible. C'est incroyable, hein? Vraiment. Sur lesoleils.com, prévision, un été plus frais avec plus de précipitations. D'ailleurs, on dit que ce sera l'été le moins chaud en 9 ans. Bon, on va faire comme si j'avais rien dit. Hein? On oublie tout ça? Parfait. Ensuite, cahier voyage. Où les Québécois iront-ils en vacances cet été? Justement, ça peut être une bonne option. Et la conduite autonome est-elle la voie de l'avenir? On en entend encore de plus en plus parler de ça. Pas certain. Je serais pas en confiance à 100%, mettons, là. Mais oui, effectivement, ça se fait de plus en plus. Ensuite, sur latribune.ca, le prix à payer pour détaxer les fruits coupés. Québec n'a pas tiré la plug de Flying Wells, selon la mairesse Bibeau. Et l'acteur Rémi-Pierre Paquin trouve le temps d'être réalisateur. Mais pourquoi pas, hein? Faut rester occupé. Ça, c'est fou. Donc, je vous ai fait quelques-unes. Je vous invite à aller faire le tour aussi de nos unes sur montetford.com. La musique de Cain. Voici La Maison est grande. À Viva 105.5. Bon réveil à vous!

0: 6h59, on a une première heure de compléter déjà dans ce réveil du mercredi. On va repartir tout ça en musique avec Bruno Mars, avec Bryan Adams. On va avoir de la météo et on va avoir de l'info. Info nationale et internationale avec Louis-Philippe Arnois-Harel à Viva 105.5.
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2: Bon mercredi, ici Louis-Philippe Arnoirel. L'ancien ministre Stephen Guilbeault s'apprêterait à démissionner de son poste de député fédéral. Il devrait en informer le caucus libéral aujourd'hui. Ce dernier s'est montré de plus en plus déçu ces derniers mois par les reculs en matière de politique climatique sous le premier ministre Mark Carney. Il a démissionné du cabinet l'année dernière après la divulgation de l'accord énergétique conclu entre Ottawa et l'Alberta. M. Guilbeault a depuis critiqué à plusieurs reprises l'approche de son propre gouvernement en matière d'environnement. Le gouvernement canadien impose une quarantaine de 21 jours pour les voyageurs en provenance de pays touchés par l'épidémie d'Ebola. Ottawa suspend aussi pour 90 jours les demandes d'immigration de la République démocratique du Congo, du Soudan du Sud et de l'Ouganda. Ces mesures annoncées par l'Agence de la santé publique visent à limiter tout risque lié à l'épidémie en cours, bien que le danger pour les Canadiens soit jugé faible. La ministre de la Santé, Marjorie Mitchell, a souligné l'importance de ces précautions avant les voyages estivaux et la Coupe du Monde, rappelant qu'un seul cas pourrait provoquer une crise. Et pour terminer, toujours en santé, mais du côté de Québec, le ministère de la Santé fait face à une explosion des coûts pour ses projets informatiques, dont le développement de l'orchestrateur de rendez-vous maintenant estimé à plus de 100 millions de dollars. La ministre Sonia Bélanger a défendu cette hausse hier, expliquant que la décision de créer des solutions internes s'inscrit dans les recommandations de la commission Galant pour renforcer l'autonomie du gouvernement. Ces dépassements dénoncés par l'opposition s'ajoutent à d'autres projets coûteux comme le CIFA, dont la facture dépasse 330 millions, alimentant les critiques sur la gestion des finances publiques. Malgré tout, la ministre se dit fière des récentes avancées, notamment le déploiement du dossier santé numérique dans certaines régions. C'est ce qui complète vos actualités Arsenal Média. Passez une bonne journée sur nos ondes.
3: Pour ce qui est de la météo, c'est bien parti. Ça, c'est sûr. C'est du beau soleil, presque seulement du bleu. Il va y avoir plus de nuages, par contre, là, pendant la journée. Mettons, on va dire alternance soleil-nuage. Hein? On devrait être pas pire de ce côté-là. Maximum à 21 degrés. Minimum à 11 ce soir, cette nuit. Et demain, généralement nuageux. Même, on dit possibilité d'averse. Et un maximum à 17. Et actuellement, centre-ville Thetford, on est à 14 degrés.

sur ce qui se passe dans la région. Donc, sur ce qui se passe à Thetford, sur ce qui se passe dans la MRC des Appalaches, des événements en préparation, des communiqués de presse qu'on reçoit, des bilans d'un événement à gauche, à droite. Donc, on fait une espèce de tour d'horizon de tout ça. Mais la priorité, c'est ce qui se passe ici, chez nous. C'est bon, ça, hein? Jusqu'à 8h45. Bon mercredi, bon début de journée. On va notamment se parler du 150e de la découverte de l'amiante. Et on va célébrer ça. Ouais, on va avoir tout plein d'activités au cours de l'été. Il y a une journée en particulier, notamment. Je vous présente tout ça tantôt. Et je vais vous parler aussi de ce fonds d'amélioration pour la qualité des cours d'eau dans la MRC des Appalaches. On a 8 projets qui ont été retenus. On vous dit lesquels un petit peu plus tard, tantôt. Le temps de partir, notre deuxième heure en musique avec le Canadien Bryan Adams. Voici Back to You à Viva 105.5.

7h08, hier, pendant la journée, j'ai reçu un communiqué concernant le fonds d'amélioration pour la qualité des cours d'eau. On a eu un appel de projet là, pour 2026, donc une aide financière, on dit de 40 000 $ au total pour 8 projets régionaux avec la MRC des Appalaches. Et on dit que au total, ce sont 12 projets qui ont été déposés et analysés pour une demande d'aide financière qui totalise 485 527 $ et 49 sous. Hein? Non, on laisse pas les sous de côté, nous autres. On les inclut dans tout ça. Et les projets retenus en 2026 sont les suivants. Restauration de la qualité de l'eau du lac Elmer par l'éradication du myriophile à épi. Suivi de la qualité des eaux du lac Caribou. Mise à jour de l'inventaire des bandes riveraines du lac Bécancour. Caractérisation des rives du secteur Grand Lac Saint-François. On dit Adstock, lutte au myriophile à épi. Au Grand Lac Saint-François, contrôle du myriophile à épi. Au lac du 8 à Adstock, il y a beaucoup de ça. Hein? Évaluation des traverses de cours d'eau des sentiers de VTT en Chaudière-Appalaches et aussi la mise en valeur de l'habitat de l'omble de Fontaine dans le secteur de la Haute-Bécancour. Mais ça, c'est la phase 2. Donc, vous avez évidemment avec la MRC des Appalaches, mrcdesappalaches.ca, les réseaux sociaux et tout ça, accès à ce communiqué-là, à ces infos-là, si jamais vous voulez en savoir un peu plus. La musique de Bruno Mars maintenant, ça s'appelle I Just...

7h13, vous êtes dans On part ça de même et on a, oui, comme je vous ai dit en début d'heure, là, plusieurs festivités pour souligner le 150e anniversaire de la découverte de l'amiante. D'ailleurs, il y a une journée bien précise, là, le 11 juillet prochain. Donc, ce sera une journée festive gratuite au KB3. D'ailleurs, vous pouvez avoir accès en ligne à la programmation complète sur museeminéraux.com. Mais je vais quand même vous donner de l'info en masse là-dessus. Donc, pendant cette journée du 11 juillet-là, on va avoir de l'animation, de la musique, des jeux gonflables, des kiosques alimentaires. On dit oui au KB3 et à la mine Belle. On va avoir une porte ouverte aussi. On va pouvoir là-dessus découvrir le projet de requalification de la mine Belle et de la stratégie du gris au vert. Donc, on aura ça. On va avoir des visites commentées du KB3, exposition exclusive de 150 spécimens d'amiante, quand même. Hein? Visite exceptionnelle des anciens sites miniers en autobus. Il y aura des conférences sur l'histoire, la géologie, la revalorisation des sites. Ça, c'est très important. Et on aura aussi, pendant la saison, une exposition photo, donc reflet du passé, regard d'aujourd'hui, à la Station des Arts. Il y en aura aussi dans les vitrines du centre-ville de Thetford. Donc, si vous venez faire une petite marche là, de santé tout proche de la station, ben, il y aura peut-être là, des photos de ce côté-là. On va vous proposer des capsules historiques sur Facebook. C'est avec le Centre d'archives de la région de Thetford. On va avoir une messe commémorative le 12 juillet à l'église Saint-Alphonse. Donc, on a toutes sortes d'activités. Je vous le rappelle, en ligne, vous allez trouver tout ça sur museeminéraux.com. On a maintenant la musique de Marie-Mé. On sort la guitare ce matin. Voici.

0: savez quoi? J'aime ça, de la guitare comme ça. Oui, j'aime ça, ça réveille. J'aime beaucoup m'arrimer, mais celle-là de m'arrimer spécialement, j'adore. 7h18, on a dans les prochaines minutes NSYNC. On va tasser un peu la guitare, là. On va aller dans la pop un peu plus pour les prochaines minutes. La question extrême du jour s'en vient. On va avoir de la météo et de l'info également. 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
4: Mesdames, Messieurs, bonjour, ici Boris Chassagne. 8 projets de la MRC des Appalaches vont se partager la somme de 40 000 $ dans le cadre de l'appel à projet 2026 du Fonds d'amélioration pour la qualité des cours d'eau. Parmi eux, des initiatives de lutte contre le myriophile IP et des projets voués à la caractérisation des rives, à la protection des habitats aquatiques, ainsi qu'à l'évaluation des impacts des activités humaines sur la qualité de l'eau. 12 projets avaient été soumis à la MRC des Appalaches. Parmi les cours d'eau visés, citons le lac Elmer, les eaux du lac Caribou, les bandes riveraines du lac Bécancour, le grand lac Saint-François, le lac du Huit à Alstock et les cours d'eau qui traversent les sentiers de VTT en Chaudière-Appalaches. Le Family Prix Lavoie, Sylvain et La Rochelle de Thetford Mines offre depuis le 25 mai dernier des produits menstruels au prix coûtant. Ces pharmaciens imitent le geste posé par 50 des 400 Family Prix du Québec et du Nouveau-Brunswick. Les produits menstruels seront offerts au prix coûtant dans le but d'améliorer l'accessibilité à des produits dont le coût est souvent un obstacle pour de nombreuses jeunes filles et femmes. Le mouvement a pris naissance dans un Family Prix de Shawinigan Sud. Et la valeur moyenne des terres agricoles a grimpé de 1,7% entre 2024 et 2025 au Québec. C'est ce que rapporte le bulletin Transac Terre, publié la semaine dernière par la Financière agricole du Québec. Le prix moyen à l'hectare est passé de 21 567 $ à 21 939 $. Les terres en culture ont atteint en moyenne 33 258 $ l'hectare. En Chaudière-Appalaches, la valeur moyenne des terres agricoles a augmenté de 10% entre 2024 et 2025 dans le secteur nord, mais a chuté de 3% dans le secteur sud. C'était vos manchettes. 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Bonne journée à notre antenne.
5: Un peu de météo maintenant. Du soleil. Ouais, du soleil et des nuages aujourd'hui, mais somme toute, là, c'est une journée qui fait plein de sens. C'est encore assez venteux, par contre, mais hier, c'était quelque chose, là, le vent. Sur l'heure du souper en soirée, on va se le dire. Maximum prévu à 21 aujourd'hui. Minimum à 11 ce soir, cette nuit. Demain, généralement nuageux, avec possibilité d'averse. C'est un maximum à 17. En ce moment, on a 14 degrés.
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5: Je vous rappelle la question d'hier qu'on a trouvée. D'ailleurs, c'était plus facile, tant mieux, parce que celle de lundi, ça ne l'était pas pantoute. Donc hier, ça allait comme suit. Environ le tiers des jeunes adultes disent ne pas savoir faire ceci en cuisine. Qu'est-ce que c'est? La bonne réponse était se faire cuire des pâtes, du spaghetti, plus précisément. C'était ça la réponse d'hier. Aujourd'hui, ce sera pas facile. Non, vraiment pas. Environ une maison sur 220 au Canada, quand même précis, là. Puis là, c'est partout dans le pays, là. Environ une maison sur 220 au Canada a ceci en commun. Qu'est-ce que c'est? Oh, OK. Environ une maison sur 220 au Canada a ceci en commun. Ce serait quoi la bonne réponse selon vous?
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5: Je vous laisse aller comme ça. Ouais, dans cette jungle de la question extrême, absolument, là, c'est assez ouvert, hein? Comme style de réponse qu'on pourrait avoir. Donc, on pense ça de même, puis on verra où est-ce que ça nous mène, tout ça. Vous avez un bon 30 minutes là, pour répondre, un peu avant la fin de l'heure. Bon, on vous donnera la bonne réponse. Pas sûr qu'on va trouver. À moi, je vous donnerai un indice, là. Mais je sais pas trop comment l'enligner, parce que moi, j'ai la réponse devant moi, mais je sais pas trop quel indice je pourrais vous donner pour vous aider. Ah, d'accord. On verra. Donc, 418-335-7533 pour m'appeler et me texter. Vous pouvez aussi m'envoyer un message. Donc, Facebook, page Viva 105.5, courriel en ligne, site web viva105.5.com. pour pas vous gêner, hein? Vraiment pas. C'est toujours bien, bien cool de vous parler et de vous lire, évidemment. On aura nous autres Audrey Labonté, qui s'en vient dans les prochaines minutes. Elle est thérapeute praticienne en hypnose. On va la retrouver tout de suite après la musique de NSYNC et I Want You Back à Viva 105.5.

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1: Il est 7h32. On va lui souhaiter d'abord un bon matin à toi Audrey.
2: Bon matin Jason.
1: Comment ça va?
2: Ça va bien?
1: Ouais. Tu te déposes là?
2: Oui, ça allait vite un peu quand je suis arrivée serrée un peu.
1: Ouais, là, oublie telle affaire, sort, rentre. Oh, oublie d'autres affaires. Voilà, j'ai dit, on va rajouter une chanson.
2: Oui,
1: là,
2: hein? J'ai fait beaucoup de pas en peu de temps.
1: On sera pas à bout de souffle en faisant notre chronique. Là, on va te donner une chance. Hey, Audrey, on va parler de fermer les portes.
2: Oui.
1: Aujourd'hui, pas la porte du studio, pas la porte de la maison, pas la porte patio. Là.
2: Non. Parce que c'est sûr que ça peut être un jeu de mots, puis souvent on le dit, hein, surtout en période d'été, ferme la porte, il y a des mouches, ben ouais. Ou ferme la porte, on climatise la maison. Mais c'est pas ce type de porte-là qu'on va parler aujourd'hui.
1: OK, on parle de quoi? Qu'est-ce que ça veut dire en fait dans ton jargon à toi?
2: Oui, il y a des portes qu'on garde souvent trop longtemps ouvertes, comme des relations qu'on entretient par habitude, par routine, puis parfois par obligation, mais j'aimerais dire qu'on n'est jamais obligé, en fait.
1: Ouais, c'est vrai.
2: Mais parfois, c'est une prise de conscience qu'on a, par exemple.
1: Donc, pourquoi on fait ça, en fait?
2: Oui.
1: Pourquoi on garde ça, ces portes-là ouvertes, là?
2: Ben, des fois, souvent, on va garder ces portes-là ouvertes parce que c'est pas nécessairement que les gens ils veulent y rester, parce que quand ils viennent me voir justement en rencontre, ils disent je veux plus Audrey revivre constamment ça, parce que tu sais à travers ces portes là qui restent ouvertes, il y a des versions même de nous-mêmes qu'on continue à porter qui nous ressemblent plus, parce que fermer une porte, ben ça demande énormément de courage. Le courage de quitter ce qui est connu, puis le courage d'accepter que certaines personnes de notre entourage, notre emploi ou certaines situations sont terminées, puis qu'on a appris tout ce qu'on avait à apprendre dans la vie finalement, en les côtoyant ou en vivant cette expérience-là.
1: Donc, je récupère un petit peu la fin là, de ta phrase. Donc, on ferme la porte. Ouais. Ça veut dire qu'on laisse ça de côté, là. On passe à autre chose, en fait, là.
2: Oui. Fait que fermer une porte, c'est passer à autre chose, mais c'est pas d'effacer le passé.
1: OK.
2: Ça, c'est important parce que souvent, les gens, autant quand je viens, peut-être une diversion du sujet, mais quand je viens couper des liens avec certaines personnes, c'est pas couper définitivement le lien avec la personne. Des fois, c'est couper un comportement d'une personne qu'on aime pas qui vient vraiment nous affecter.
1: C'est vrai.
2: Fait que fermer une porte, c'est pas effacer le passé. C'est pas de renier non plus ce qui est arrivé, là. C'est juste d'honorer ce qu'on est venu apprendre dans cette expérience-là, parce que ça, c'est intéressant aussi. Tu sais, dans une blessure qu'on peut porter, ben, elle va se pointer différemment, peut-être avec différentes personnes et différentes expériences. Parce qu'il y a une différence entre se souvenir du passé ou vivre encore dans l'hier.
1: Ouais. C'est vrai, ça. Et là, qu'est-ce qu'on va venir gagner, oui. Audrey, à justement fermer une porte ici et là, de temps en temps?
2: Moins de mouche, hein?
1: Oui.
2: Fait que la vie nous demande de lâcher quelque chose. C'est sûr que ça peut être un peu inconfortable, ça peut faire peur. Mais sachez que lorsqu'on peut fermer une porte, ben il y en a un autre qui peut venir s'ouvrir. Puis la vraie question que j'aimerais que les auditeurs se posent, là, Jason, c'est pas ce que je vais vraiment perdre en fermant cette porte-là, mais qu'est-ce que je pourrais enfin laisser entrer dans ma vie?
1: C'est bien dit, ça. Et
2: ouais.
1: Tant qu'à t'avoir et à parler de ça, comment ça se fait concrètement en rencontre avec toi, là, le fait de fermer des portes?
2: Ouais.
1: Comment tu arrives à faire ça avec les gens qui sont là? Là?
2: Ben, il y a toujours un aspect de prise de conscience au départ, au niveau de la rencontre, à travers des outils d'impact, à travers des questions, de l'ordre à la question que je vais venir poser aux gens. Parce qu'il faut que les gens en prennent conscience. Il y en a des fois qui ils s'en rendent juste pas compte, puis des fois, en posant une question, ils font comme « Hey! » Audrey, j'avais jamais réalisé telle chose. Fait que c'est ça qui est constructif et par la suite, en bel ancrage dans l'inconscient au niveau de l'hypnose, je peux même venir travailler dans la libération. Il y avait des nouvelles formules, j'avais ajouté à mon site web des nouveaux services au niveau énergétique dans le EFT, j'appelle ça le EFT Turbo. Et j'ai vraiment beaucoup de nouveaux services là-dessus. Fait que j'invite vraiment les gens à les yeuter. Ça a été ajouté par ma belle adjointe. Fait que tu sais, c'est tout simplement sublime. Fait qu'allez lire puis venez me voir. Venez me parler en Messenger, je vais vous répondre si vous avez des questions.
1: Est ouverte?
2: Ma porte est ouverte à recevoir les gens. Hey, c'est un bon jeu de mots.
1: C'était plate, hein?
2: Ah, ben non, je l'ai trouvé pas fait. Je m'en attendais pas.
1: Et avant de te laisser aller, Audrey, oui. Donne-nous les façons de faire pour te rejoindre.
2: C'est bon. Dans le fond, les gens peuvent venir me contacter via Messenger, autant sur le profil personnel que professionnel. Mon numéro de téléphone, le 418-333-9112. Toujours attendre un délai, comme je dis, ma boîte vocale, 24 à 72 heures avant que je retourne les appels par défi de temps. Mais

0: Sachez que par Messenger, je réponds beaucoup plus rapidement.
1: Un gros merci à toi. Je te souhaite une belle journée, Audrey.
0: Merci, toi
1: Salut.
0: Aussi. Bye-bye.
1: Bye-bye. Donc, Audrey Labonté, qui est thérapeute praticienne en hypnose, avec qui on vient de jaser dans On pense ça de même. Et nous autres, on va poursuivre ça. On va aller voir quelques réponses à la question extrême dans quelques minutes. Là. Le temps d'écouter cette reprise de Charlotte Cardin hein, pour la chanson Fou n'importe où. Vous êtes dans On pense ça de même à Viva 105.5.

0: 7h40, on a notre question extrême qui bat son plein. Environ une maison sur 220 au Canada a ceci en commun. Qu'est-ce que c'est? c'est pas facile, mais ça s'appelle la question extrême, la gang, hein? Ça sera pas du tout cuit dans le bec. Ça, c'est clair. Donc, on va travailler. Jenny répond, un troisième étage. OK, ça se peut. José dit, une piscine creusée. Ah ouais, c'est vrai que c'est un peu plus rare. Une maison sur 220, je sais pas. C'est ça, là. C'est ce qui est difficile à comprendre et à évaluer. Puis en plus, c'est partout au Canada. Ensuite, il y a Marc qui dit, lui, de son côté, via texto, une pièce qui est toujours comme en rénovation, là. Ouais. On a l'impression que c'est ça, là. La maison aussi est tout le temps en éternelle construction ou rénovation. Donc, ce serait quoi, selon vous? Je vous rappelle la question, environ une maison sur 220 au Canada a ceci en commun. Qu'est-ce que c'est? Est-ce que je vous donne un indice? Je me pose la question et je vous la pose en même temps. Je pourrais peut-être vous donner un indice. Comment j'organise tout ça pour que ce soit pas trop facile? Je pourrais dire ceci. Donc, ça va être sur l'année. Donc, sur la période au complet là, de l'année. Donc, 365 jours par année. Environ une maison sur 220 au Canada a ceci en commun et qui est toujours là pendant l'année. Donc, c'est pas on ajoute, on enlève. Ça reste là comme toute l'année, mettons. Ce serait quoi? Pas sûr, hein? Je suis pas sûr de vous aider. Ah, d'accord. Continuez de répondre, c'est ça le principal. Le reste, là, c'est pas tant grave. 418-335-7533. 418-335-7533 pour m'appeler ou me texter. On jase de showbiz bientôt. Le temps d'écouter l'excellente chanson Choosing Texas avec Ella Langley à Viva 105.5.
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1: 7h48, on va commencer ça avec la fête nationale du Québec. On a évidemment tout plein de festivités, on va s'en reparler nous autres plus spécialement ici dans la région. Mais là, c'est pour la fête du 23 juin sur les plaines d'Abraham à Québec où on a dévoilé la programmation. Lou Adrian Cassidy, Pierre-Luc Funk, Claude Dubois, Marie-Mé, Daniel Boucher, Mélissa Bédard, Mia Tiner, Marie-Pierre Arthur, Gab Bouchard, Marie-Denise Pelletier, Sarah May et À la claire ensemble. Donc ça va être, ça va être un gros spectacle de prévu. On aura un hommage au Démon Blanc aussi. Hein? On va avoir le hockey à l'honneur cette année. On va souligner le 75e anniversaire de naissance de Guy Lafleur. Donc vous suivez ça, le 23 à Québec, le 24 à Montréal et tout partout au Québec également. On s'en reparle. Ensuite de ça, on a David Corriveau. Lui là, David Corriveau, il est en feu. Il est en feu, littéralement. Il a participé notamment au spectacle, à l'émission spéciale plutôt, avec Ginette Renault là, pour En direct de l'univers, où il avait incarné Ginette Renault devant Ginette Renault. ça avait fait beaucoup réagir, évidemment. Donc, lui, David Corriveau, a un spectacle qui s'appelle « Sans contrefaçon ». Donc, il va venir chanter des grands succès des années 80, 90, 2000, mais avec un registre incroyable. Donc oui, Ginette Renault chante du Céline Dion, Claude Dubois, Edith Piaf, Lara Fabian, Freddie Mercury. Pas facile, vocalement, c'est clair. Des dates de tournée pour 2026 et pour 2027. Donc allez taper ça sur Internet, là, sur Google. David Corriveau, vous allez voir, ah ouais, son immense talent. Et on complète ça avec Ima, qui arrive avec du nouveau matériel. Ça faisait 10 ans qu'elle n'avait pas lancé d'album. C'est son 9e en carrière. Ça s'appelle « Je reprends tout ». D'ailleurs, je vous fais entendre un petit extrait de la chanson-titre de l'album.

quand même, on parle de bientôt 25 ans de carrière pour Ima. Donc l'album Je reprends tout, disponible dès maintenant pour écoute et en téléchargement numérique. La musique de Vincent Vallière, tout de suite, ça s'appelle Sarah à Viva 105.5.

0: En 7 questions extrêmes aujourd'hui, environ une maison sur 220 au Canada a ceci en commun. Qu'est-ce que c'est? José, par texto, m'a dit on retrouve à l'intérieur des animaux exotiques. Peut-être. Ensuite, j'ai eu une réponse par téléphone. Une pièce de la maison, une pièce sexy, ouais. Une pièce coquine. Ça pourrait, ça pourrait. Mais non, ce n'était pas ça. Ce n'était pas ça. La bonne réponse, c'était vraiment simple puis pas simple. Donc, environ une maison sur 220 au Canada a ceci en commun. Qu'est-ce que c'est? C'est que les décorations de Noël restent installées toute l'année. Pas allumées toute l'année, mais restent installées toute l'année. C'était ça, la bonne réponse. Ah. On s'est essayé, mais on n'a pas trouvé. Eurythmics, ça s'en vient en musique. Dean Lewis également. On va avoir de la météo et on va avoir de l'info. À Viva 105.5.
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2: Bon mercredi, ici Louis-Philippe Arnoirel. L'ancien ministre Stephen Guilbeault s'apprêterait à démissionner de son poste de député fédéral. Il devrait en informer le caucus libéral aujourd'hui. Ce dernier s'est montré de plus en plus déçu ces derniers mois par les reculs en matière de politique climatique sous le premier ministre Mark Carney. Il a démissionné du cabinet l'année dernière après la divulgation de l'accord énergétique conclu entre Ottawa et l'Alberta. Monsieur Guilbeault a depuis critiqué à plusieurs reprises l'approche de son propre gouvernement en matière d'environnement. Le gouvernement canadien impose une quarantaine de 21 jours pour les voyageurs en provenance de pays touchés par l'épidémie d'Ebola. Ottawa suspend aussi pour 90 jours les demandes d'immigration de la République démocratique du Congo, du Soudan du Sud et de l'Ouganda. Ces mesures annoncées par l'Agence de la santé publique visent à limiter tout risque lié à l'épidémie en cours, bien que le danger pour les Canadiens soit jugé faible. La ministre de la Santé, Marjorie Mitchell, a souligné l'importance de ces précautions avant les voyages estivaux et la Coupe du Monde, rappelant qu'un seul cas pourrait provoquer une crise. Et pour terminer, toujours en santé, mais du côté de Québec, le ministère de la Santé fait face à une explosion des coûts pour ses projets informatiques, dont le développement de l'orchestrateur de rendez-vous maintenant estimé à plus de 100 millions de dollars. La ministre Sonia Bélanger a défendu cette hausse hier, expliquant que la décision de créer des solutions internes s'inscrit dans les recommandations de la commission Galant pour renforcer l'autonomie du gouvernement. Ces dépassements dénoncés par l'opposition s'ajoutent à d'autres projets coûteux comme le CIFA, dont la facture dépasse 330 millions, alimentant les critiques sur la gestion des finances publiques. Malgré tout, la ministre se dit fière des récentes avancées, notamment le déploiement du dossier santé numérique dans certaines régions. C'est ce qui complète vos actualités Arsenal Média. Passez une bonne journée sur nos ondes.
3: On va se jaser de météo. Ouais, du soleil et des nuages. Principalement, plus de soleil que de nuages. C'est ce qu'on veut, ça. C'est ce qu'on veut. Ça, c'est bien sûr. Le maximum est à 21 aujourd'hui. Normal de saison, 19. Donc, c'est un peu plus, mais c'est pas tant que ça non plus. Mais ça fait du bien, hein? Ça, c'est sûr. Minimum à 11 pour ce qui est de ce soir, cette nuit. Et généralement nuageux demain avec possibilité d'averse. Et un maximum à 17 degrés pour demain. En ce moment, on est à 14 degrés.

8h03. 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Je vous souhaite un bon début de journée. Comment ça va, là? Vous êtes rendu au travail, ouais? Vous avez passé à travers la routine du début de la journée avec votre ou vos enfants, 2, 3, 4, je sais pas. Il y en a qui ont des enfants sans bon sens, là, hein? En début de journée, ça doit être le chaos. On en a deux, nous autres, à la maison, puis c'est pas toujours reposant. Imaginez à 3, 4, 5 enfants. Ouais, c'est ça. Donc, bonne journée au travail. Merci de nous écouter, hein. Peu importe où vous êtes. Vous pouvez d'ailleurs le faire en ligne et en direct de partout et tout le temps sur notre site viva1055.com. Jason qui est là. Le lunch 80-90-2000. C'était midi avec Jerry Castonguay. On va avoir une chanson de 83 avec Eurythmics à vous proposer bientôt. Et d'abord, on ouvre l'heure avec Dean Lewis et Be Alright à Viva 105.5.

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1: 8h11, on est en pleine préparation des vacances estivales. Il y a un sondage, en fait, qui vient d'être publié. C'est avec Événements Attractions Québec. On a sondé 1000 Québécois et on leur a posé plein de questions. On dit d'abord que 95% des Québécois ont l'intention de visiter le Québec cet été pour au moins une activité récréo-touristique. On dit que, bon, en moyenne, là, 63% vont y aller plutôt de 3,6 activités pendant l'été. Donc, ça fait quand même pas mal. Et après ça, ben, on visite quoi? On fait quoi au Québec? Qu'est-ce qui ressort? Évidemment qu'on parle de festivals et d'événements. Donc, ça, c'est au top, là. Donc, 76% des gens disent on va au moins assister à un festival ou à un événement cet été. On parle de visiter les parcs et les sites naturels, les activités culturelles et les salles de spectacle, activités récréatives et activités sportives à l'extérieur, des musées et aussi des centres d'interprétation. Donc ça, c'est le top 5, en fait, des activités qui sont les plus convoitées pour la saison. Ensuite de ça, on va parler de faire ça sur une journée. Donc, on fait l'activité et on revient à la maison. Donc, on va limiter, en fait, les nuitées à l'hôtel pour faire plus d'activités. Donc, on part tôt le matin, on visite une région, peu importe, on revient. Puis là, plus tard, dans nos vacances, on fait ça, on visite une autre région, une autre activité, et on revient. Parce que, ben, c'est sûr que là, le budget vacances a une limite, là. C'est élastique un petit peu, mais des fois, on est au bout de l'élastique. On dit que l'an passé, pour les activités récréo-touristiques, là, on parle pas de nuitées à l'hôtel, mais pour les activités, en moyenne, on avait dépensé 498 $. Donc là, si on ajoute à ça une nuitée à l'hôtel, ben c'est ça, là. Ça grimpe vite, vraiment. Donc, les parcs aquatiques, les glissades d'eau aussi vont avoir la cote si l'été le permet. Hein? C'est les belles journées aussi. D'ailleurs, je disais un petit peu plus tôt, ça n'a pas rapport avec le sondage, là. Mais on dit qu'on va avoir un été un peu moins chaud que les dernières années et avec un peu plus de pluie. Ah, hein? C'est super. C'est super. Donc, si jamais vous voulez... hein? C'est le gars, il vous assomme avec une brique, là. C'est ça. Si vous voulez avoir un peu d'infos sur ce sondage-là, il faut aller en ligne, là, avec Événements Attractions Québec. Donc, on va tout vous expliquer ça en long et en large, mais effectivement, ça prend une bonne préparation, hein, pour savoir d'avance un peu où est-ce qu'on veut aller avec les enfants. La musique de Jean-François Posé maintenant, puisqu'il faut. Vous êtes dans On part ça de même, et surtout, vous êtes à Viva 105.5.

0: 8h17, on a dans les prochaines minutes notre chronique immobilière à faire avec Caroline Jacques. Ouais, elle s'en vient, elle arrive à l'instant, là, elle déambule, toute fière, là. La tête haute, elle s'en vient, donc on va lui jaser dans les prochaines minutes. On va avoir Paul Russell en musique, on va avoir aussi de la météo et de l'info, info locale et régionale. Avec notre journaliste Boris Chassaigne.
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2: Mesdames, Messieurs, bonjour, ici Boris Chassagne. 8 projets de la MRC des Appalaches vont se partager la somme de 40 000 $ dans le cadre de l'appel à projet 2026 du Fonds d'amélioration pour la qualité des cours d'eau. Parmi eux, des initiatives de lutte contre le myriophile IP et des projets voués à la caractérisation des rives, à la protection des habitats aquatiques, ainsi qu'à l'évaluation des impacts des activités humaines sur la qualité de l'eau. 12 projets avaient été soumis à la MRC des Appalaches. Parmi les cours d'eau visés, citons le lac Elmer, les eaux du lac Caribou, les bandes riveraines du lac Bécancourt, le grand lac Saint-François, le lac du 8 à Alstock et les cours d'eau qui traversent les sentiers de VTT en Chaudière-Appalaches. Le Family Prix Lavoie, Sylvain et La Rochelle de Thetford Mines offre depuis le 25 mai dernier des produits menstruels au prix coûtant. Ces pharmaciens imitent le geste posé par 50 des 400 Family Prix du Québec et du Nouveau-Brunswick. Les produits menstruels seront offerts au prix coûtant dans le but d'améliorer l'accessibilité à des produits dont le coût est souvent un obstacle pour de nombreuses jeunes filles et femmes. Le mouvement a pris naissance dans un Family Prix de Shawinigan Sud. Et la valeur moyenne des terres agricoles a grimpé de 1,7% entre 2024 et 2025 au Québec. C'est ce que rapporte le bulletin Transac Terre, publié la semaine dernière par la Financière agricole du Québec. Le prix moyen à l'hectare est passé de 21 567 $ à 21 939 $. Les terres en culture ont atteint en moyenne 33 258 $ l'hectare. En Chaudière-Appalaches, la valeur moyenne des terres agricoles a augmenté de 10% entre 2024 et 2025 dans le secteur nord, mais a chuté de 3% dans le secteur sud. C'était vos manchettes. 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Bonne journée à notre antenne.
3: Aujourd'hui, à la météo, ce sera alternance de soleil et de nuages, avec un maximum prévu à 21 degrés. On est à 14 en ce moment, donc tranquillement, pas vite, on s'en va par là. On aura un minimum à 11 pour ce qui est de ce soir, cette nuit. Ça, c'est peut-être un peu plus chaud que dans les normales de saison, donc ça se prend pas si mal. Et pour demain, généralement nuageux avec possibilité d'averse. Et un maximum à 17 degrés.
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3: Et évidemment, que comme une journée d'hier, hein, la journée qu'on a eue du soleil, beaucoup de vent, mais là, c'est pas grave. On est capable de travailler pareil, là, hein? Même si on part au vent aux 5 minutes. J'ai avancé plusieurs dossiers hier. Hein, non, vraiment, là, j'étais pas mal fier. Je me suis pété les bretelles. Ah. J'ai pas plus, j'en ai pas. En tout cas, j'ai notamment parti ma piscine. Hey, ça, là, j'étais à traîne pas mal. J'ai reparti ça, j'ai tout branché mes tuyaux. J'ai reparti ça, rempli ça d'eau. Était sale, mais pas trop sale. Donc là, j'étais encouragé. Là, j'ai fait, yes, ça va aller plus vite à partir. Donc ça, c'est réglé. On a rafraîchi la plate-bande. Ouais, on a fait ça. On a remis du paillis. Ça sent bon, du paillis. C'est vrai, hein? Donc, ça dégage quelque chose, là, ça fait inspirant. Donc là, ça, c'est réglé. Amenez-en des projets. On est capable d'en prendre en masse. On va nous autres, dans les prochaines minutes, retrouver en studio Caroline Jacques, avec qui on va faire notre chronique immobilière. Le temps d'écouter Paul Russell à Viva 105.5.
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1: Il est 8h26. Elle faisait un beau sourire à la caméra. Cheese! Salut! Bon matin à toi, Caroline. Comment ça va?
2: Ah, ça va très bien. Si les auditeurs pouvaient voir ce qui se passe en studio.
1: Faut pas toujours voir ce qui se passe en studio. C'est pas toujours chic. Mais c'est bien drôle.
2: C'est très drôle.
1: On a du fun. Comment ça va, Caroline?
2: Ça va très bien.
1: Merveilleux. On va ensemble parler de quoi ce matin, nous autres?
2: Là? On va parler de contrat de courtage achat avec les acheteurs.
1: Hein?
2: Eh oui.
1: De qu'est-ce que c'est? Il y a des contrats pour vendre et pour acheter, de ce que je peux comprendre? Là?
2: Exact. Ben, en fait, je veux parler d'un fait qui est encore peu ou pas assez connu. Okay. On a l'habitude de voir une pancarte devant une maison puis d'appeler le courtier pour visiter la maison.
1: C'est vrai. C'est pas correct, ça?
2: Ben, oui et non. OK?
1: Oui en et fait, non. Okay. Explique, là.
2: En fait, c'est que depuis 2022, le gouvernement interdit la double représentation. En gros, ce que ça veut dire, c'est que le courtier qui vend la maison, il représente les intérêts de son vendeur. Il offre un traitement juste et équitable aux clients qui visitent.
1: Et si on va plus loin avec ça, concrètement, là, ça veut dire quoi tout ça, là?
2: Exemple. Mettons, là, toi, Jason, là, ouais. Tu vois une belle maison au bord de l'eau
1: mettons,
2: à vendre.
1: Là.
2: Ouais. Puis c'est moi, sa pancarte, là.
1: Okay.
2: Fait que tu m'appelles,
1: ouais.
2: Moi je te demande si t'es représenté par un courtier, tu me dis que non, puis là tu veux la visiter avec moi. Là.
1: Mm-hmm. Et donc là, de ce que je peux comprendre, ça se passe comme ça parce que tu connais la maison.
2: Oui, mais je vais te donner des informations qui sont disponibles sur la fiche détaillée, mais je peux pas te conseiller. C'est la fameuse question, « Y es-tu bien négociable? Y es-tu prête à baisser?
1: Ouais. »
2: Ben, je représente le vendeur. Ou encore... Caroline, si je fais une offre conditionnelle à vendre ma maison, est-ce que ça va fonctionner? Encore là, je représente le vendeur. Je peux pas te conseiller. Puis dans le même contexte, là, mettons que je visite avec toi une maison en vente. Encore sur un bord de l'eau, parce que je sais que le next step pour toi, c'est un bord de l'eau.
1: Ça. C'est le gros pas, ça.
2: C'est ça. On va visiter une maison au bord de l'eau, puis c'est un autre courtier qui représente le vendeur.
1: Okay.
2: Puis pendant la visite, ben la différence qu'il va y avoir, c'est que je vais te faire souligner des points à prendre en considération. Tu sais, je vais peut-être te dire, regarde la toiture, comment c'est avancé là. Si la maison t'intéresse, je vais regarder des comparables pour toi, pour voir si le prix affiché, est-ce que c'est juste, c'est trop élevé ou encore c'est un deal.
1: Mm-hmm.
2: Est-ce que tu dois vendre ta maison? T'sais, on va élaborer ensemble une stratégie.
1: Donc l'angle d'attaque, d'approche est différent.
2: Ben oui, c'est très différent. Puis parce qu'en ayant un, en fait, c'est qu'en ayant un contrat de courtage achat, je représente tes intérêts à toi d'acheteur.
1: Mais un contrat, ça peut faire peur ça, aux acheteurs aussi, là.
2: Justement, mais c'est tout sauf ça. De un, ça vient officialiser la recherche de propriété en déterminant le secteur qui est recherché, le budget, le nombre de chambres. Je cherche pour vous, puis je vous crée des alertes centristes.
1: C'est gratuit, tout ça?
2: Oui, c'est ça l'affaire.
1: Ouais, hein?
2: C'est le vendeur qui paye ma rétribution lors d'une vente. Puis deuxièmement, là, je peux représenter vos intérêts lors de chacune des visites. Puis à force de visiter ensemble des maisons, ben, je connais bien vos préférences, puis vous n'avez pas à réexpliquer à chaque visite à un courtier différent.
1: Donc, il n'y a pas de désavantage de ce que je peux comprendre. Là. Si je t'écoute bien, là.
2: Tu comprends très
1: hein?
2: bien.
1: J'ai un gars allumé. Un gars allumé.
2: C'est gratuit. Je recherche pour vous. Je vous envoie les documents des propriétés qui vous intéressent. J'organise les visites. Je remplis les offres. Puis je représente vos intérêts tout au long de la démarche.
1: Et en bout de ligne, si le client n'achète pas, donc si je comprends bien aussi encore, t'es pas payé.
2: Rien que ça, hein?
1: Pourquoi tu ris?
2: Des fois, les gens, ils comprennent vraiment pas, puis ils disent, ah, mais je me sens mal à l'aise, exemple, si ça n'en vient pas à un achat ou autre, ça fait partie de notre travail, de notre offre de service. Les acheteurs, ils ont donc rien à perdre. Puis comme acheter une maison, je le dis souvent, c'est pas un vélo, là.
1: Mm.
2: Laissez-moi vous expliquer les étapes et bien vous conseiller.
1: Vraiment, et c'est très intéressant, honnêtement, le sujet de ce matin. Donc, en terminant, Caroline, les gens qui voudraient peut-être avoir plus d'infos là-dessus, mais... Parce que tu me disais en début de chronique, ben hors d'onde même, c'est bouillant, là, ça bouillonne, là, c'est fou. Là.
2: Oui, ça bouge.
1: C'est fou, là, ça bouge,
2: ça bouge. Le marché bouge beaucoup encore.
1: On te contacte de quelle façon?
2: Bien, on est sur toutes les plateformes, les réseaux sociaux, donc Facebook, Instagram, TikTok, YouTube, Google Maps. On a notre site Internet également, équipekevinetcaroline.ca. Et vous pouvez me rejoindre par téléphone au 581-802-5335.
1: Caroline?
2: Oui.
1: Je te souhaite... Hein? Tu t'attendais à une grosse question, il n'y en
2: oui?
1: a pas d'autres.
2: Non, d'accord.
1: Je te souhaite une belle journée. Et on se reparle bientôt, nous autres?
2: Oui, exact.
1: Parfait, beaucoup.
2: Merci.
1: À la prochaine.
2: Bonne journée.
1: Salut, bye-bye. Donc, Caroline Jean, courtier immobilier résidentiel et commercial via Capital Elite. Hier, c'était ça. Il y avait du vent pas mal. sous le vent. Garou et Céline Dion, à Viva.

8h36. Tantôt, je vous ai parlé des intentions de voyager là, des Québécois pour cet été. Qu'est-ce qu'on va faire? Est-ce qu'on reste au Québec? Là, la plupart, oui, ça va être ça cet été et tout ça. Qu'est-ce qu'on fait? Mais le point de départ, c'est de cibler ses vacances. J'espère que c'est réglé. Moi, je suis content parce que j'ai reçu, c'est hier après mon départ, donc hier en fin de journée, j'ai reçu l'approbation de mes vacances d'été. Yes, on s'en reparlera plus tard. Je pourrais vous donner tout ça en long et en large, mais là, une fois ça réglé, là, ça y va par là, là. Là, là, on attaque les activités. Est-ce qu'on reste au Québec? Est-ce qu'on sort? On voyage? On s'en va où? Qu'est-ce qu'on fait? Qu'est-ce que les jeunes veulent faire? Et tout ça. Donc, c'est un travail d'équipe, hein, évidemment, mais c'est une préparation qui part avec justement les vacances. C'est bien beau de dire, ouais, on voudrait aller à telle place, à tel festival, tel spectacle, etc. Mais là, finalement, t'as pas les dates de vacances que t'avais demandé. C'est un peu dur, hein, de se promener dans ce temps-là. Donc, peut-être un mini rappel, là, de parler avec votre employeur puis d'y demander, hey, mes vacances, là? Les semaines que j'ai demandé, est-ce que c'est correct, ça? Est-ce que c'est OK cet été? Qu'on puisse réserver ensuite? Parfait, ça. Donc, un mini rappel que je voulais vous faire. Demain, j'y serai.

entre 6h et 8h45 demain déjà. Réveil du jeudi, yes. On aura la chronique auditive à faire avec Amélie Smith d'Audisson. On va jaser avec Laurie Bolduc d'Actuelle Coiffure. Et on va jaser aussi avec Valérie Lamonde de Massothérapie et Madérothérapie. Valérie Lamonde. D'ici là, je vous souhaite une très, très belle journée. Vous êtes peut-être en train de prendre votre verre de jus. Vous êtes en congé, justement. Relax sur le patio à la maison. Profitez-en. Belle journée à vous. On se retrouve demain dès 6h et on se laisse avec William Deslauriers à Viva. Salut!

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nourriture. Est-ce que vous êtes du genre très, très strict comme maman, vous autres, dans la nourriture ou il y a un certain relâchement qui peut avoir lieu une fois de temps en temps? Parce que là, il y a deux camps. Les Butter Mom qui rapportent au beurre, qui est comme un ingrédient qu'on ramène. Puis c'est vrai que c'est bon hein, de cuisiner aussi avec le beurre. Et vous avez les Almond Mom qui rapportent aux amandes, donc parents plus stricts. On aura l'occasion de s'en rejaser là, cet avant-midi, bien intéressant. Puis je voudrais savoir, là, vous êtes dans quel camp, justement?

succès, Hannah Montana. Et vous savez qu'elle fête ça en grand avec un documentaire également sur Hannah Montana. Et là, ben, c'est bien mérité pour Miley Cyrus qui espère laisser derrière elle quelque chose qui va toucher le cœur des générations à venir. C'est ce qu'elle a mentionné, entre autres. Alors, elle est en musique avec Mark Ronson maintenant. Merci beaucoup de choisir Viva.

balade à Toronto dans Vivant l'avant-midi. Ben, si vous allez vous balader à Toronto, vous courez la chance de tomber sur Bruno Mars. Hein, ces temps-ci, vous savez, il est en spectacle au Stade Rogers. Et pour ce qui est de

0: de Jean Leloup pour Paradis perdu. Alors, c'est le titre de ce spectacle-là. Alors, on vous invite évidemment à aller faire votre tour. C'est présenté jusqu'à la mi-août du côté de Trois-Rivières. À venir dans un instant, Alex Warren et Natasha Bedingfield à Viva.
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latine féminine et aussi sa tournée a reçu les honneurs au American Music Awards lundi soir. Le voici Teddy Swims avec Lose Control. On va sûrement entendre cette pièce-là lors de son passage au Centre Bell le 7 octobre.

0: c'est vraiment intéressant. Et ça a été rapporté également par le blog parents.com. Alors, l'idée de la Butter Mom, c'est une vision des années 90 où on imagine les mères, vous vous rappelez, qui menaient une vie là au rythme un peu plus posé, qui préparaient des repas maison, mais en adoptant un style décontracté, même dans la nourriture, autant que dans le style vestimentaire. Alors, c'est une image qu'on aime bien avoir maintenant à l'ère de 2026 où tout va beaucoup trop vite. Ah, je m'en vais m'offrir une petite collation. Olivia Dean à venir, à Viva, restez là.
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4: Mesdames, Messieurs, bonjour, ici Boris Chassaigne. Les caisses Desjardins de 6 MRC de la région de Chaudière-Appalaches accordent 85 000 $ à la Fondation Moisson-Beauce. Cet organisme qui œuvre dans le secteur de la sécurité alimentaire approvisionne un réseau de 50 organismes qui répondent aux besoins de plus de 6 300 personnes chaque mois. Les caisses de la Beauce de la région de Thetford, du Carrefour des Lacs et de Bellechasse ont mis la main à la pâte. Et le départ de la 4e édition du Défi 80 sera donné le 6 juin prochain au Centre sportif de la municipalité d'Adstock. Cet événement, ouvert à tous et organisé avec la collaboration de Tout le monde bouge, lance encore cette année une invitation particulière aux personnes ayant des limitations physiques, mentales ou sensorielles. 4 parcours de 2, 5, 10 et 21 kilomètres sont proposés à tous les participants. Plus de 1000 personnes ont participé à ce défi l'an dernier. C'était vos manchettes.
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Mon dernier album, Vendredi, qui vient tout juste de passer, puis c'est un projet complètement indépendant. Et sur ses réseaux sociaux, il dit que c'est son meilleur album en carrière, rien de moins. En fait, c'est dans le Elle Magazine qu'il s'était confié en disant qu'il avait pris énormément de maturité, qu'il voulait offrir quelque chose.

0: aller voir Bruno Mars en spectacle, mais il y a vraiment une swag très, très, très cool. Ça, c'est certain. Et c'est avec la pièce Die With A Smile que le duo s'en vient dans un moment. Pièce qui a remporté, entre autres, le Grammy Awards de la meilleure prestation pop d'un duo ou groupe en 2025. Et surveillez également Bon Jovi en musique avec Always. À Viva, ça s'en vient.
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savez, hein, elle est très, très bonne, Ginette, pour chanter les hymnes nationaux. Souvent, eh ben, c'est signe, en tout cas, ça donne un bon coup et c'est comme une étoile.

0: More dans un petit instant. Viva, restez là.
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6: Mesdames, Messieurs, bonjour, ici Boris Chassaigne. Les caisses Desjardins de 6 MRC de la région de Chaudière-Appalaches accordent 85 000 $ à la Fondation Moisson-Beauce. Cet organisme qui œuvre dans le secteur de la sécurité alimentaire approvisionne un réseau de 50 organismes qui répondent aux besoins de plus de 6 300 personnes chaque mois. Les caisses de la Beauce de la région de Thetford, du Carrefour des Lacs et de Bellechasse ont mis la main à la pâte. Et le départ de la 4e édition du Défi 80 sera donné le 6 juin prochain au Centre sportif de la municipalité d'Adstock. Cet événement ouvert à tous et organisé avec la collaboration de Tout le monde bouge lance encore cette année une invitation particulière aux personnes ayant des limitations physiques, mentales ou sensorielles. 4 parcours de 2, 5, 10 et 21 kilomètres sont proposés à tous les participants. Plus de 1000 personnes ont participé à ce défi l'an dernier. C'était vos manchettes.
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Un peu plus tôt ce mois-ci, ils ont fait un tournage improvisé dans les rues de Mexico pour leur prochain simple Street of Dreams. Voici U2 avec leur classique One. À Viva, bon milieu de semaine chez nous.

Rire son public, comme à l'habitude, avec sa bouille sympathique, évidemment, et son talent. Alors, très heureuse que ce soit confirmé, on s'en doutait, mais là, on a vraiment dit que ça sera ça. Le gala de la disque, qui sera toujours diffusé, oui, du côté de Radio-Canada, le dimanche 8 novembre, et les nominations.

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2: Mesdames, Messieurs, bonjour, ici Boris Chassaigne. La télévision communautaire des Appalaches lutte pour sa survie et lance un appel à la mobilisation. Son conseil d'administration est décimé et l'organisation peine à respecter ses engagements financiers. L'ancien journaliste de la station, Guy Jacques, a été nommé il y a 2 jours, directeur général par intérim de cette télévision locale, fondée en 1973 pour tenter de redresser la situation. Et les 15 Desjardins de 6 MRC de la région de la Chaudière-Appalaches accorde 85 000 $ à la Fondation Moisson-Beauce. Cet organisme qui œuvre dans le secteur de la sécurité alimentaire approvisionne un réseau de 50 organismes qui répondent aux besoins de plus de 6 300 personnes chaque mois. Les caisses de la Beauce de la région de Thetford, du Carrefour des Lacs et de Bellechasse ont mis la main à la pâte. C'était vos manchettes, les détails et d'autres nouvelles sur montetford.com.
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2: C'est mercredi, pile au milieu de la semaine, et ça, c'est une bonne nouvelle. Je m'appelle Jay, puis on lunch ensemble à Viva!
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2: Ouais, ben là, c'est sûr que vous avez peut-être l'impression que la semaine est plus longue cette semaine.
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2: Ça nous a fait un petit bout qu'on n'a pas eu une semaine de 5 jours avec des beaux week-ends qu'on a eu dans le passé partout à travers le Québec. Ben, on se branche ensemble et on lunch. Et là, on parle de la vraie vie, là, de la diversité corporelle. On en parle beaucoup et à quel point c'est important. Ma question pour vous aujourd'hui par rapport à ça, c'est... Si on voulait montrer la vraie diversité des corps au Québec dans une pub, qu'est-ce qu'on verrait plus souvent? Et moi, j'ai une très bonne réponse à laquelle vous avez certainement pas pensé. Puis on s'est informé sur les mannequins en 25 ans. Ont-ils changé? Puis comment? Ça, on va le savoir plus tard, mais j'attends votre réponse au 1-866-567-2346. Là, on oublie les enjeux de société. On a de la bonne musique à s'offrir. Rihanna s'en vient, mais pour tout de suite, Snap, Rhythm as a Dancer, parce que partout au Québec, on fait le party, l'espace d'un dîner. À Viva!

De signifier votre présence au 1-866-56-RADIO pour me dire que vous êtes là et quelle chanson ferait plaisir à votre gang. À chaque midi aux alentours de midi et quart, midi et vingt, on a la toune du bureau. Ça aurait pu être celle-là d'Okoumé en 98. La mer à boire, à Viva.

0: sont tirés à quatre épingles. Mais comment se portent les catwalks et les mannequins en 2026? Il y a une étude publiée dans le Proceedings of the National Academy of Sciences qui révèle que, malgré les efforts apparents pour diversifier les visages et les tailles des corps dans l'industrie de la mode, les publicités, le corps de modèle idéal n'a pas évolué au cours des 25 dernières années. Les chercheurs ont analysé près d'un million de dossiers de modèles. C'est du monde, là! Ça montre que la plupart des modèles restent très minces, avec une moyenne de 18% de masse grasse, alors que les femmes américaines de 17 à 30 ans affichent environ 39%. C'est différent, pareil. Et moi, je vous pose la question, si on voulait présenter une image plus juste des Québécoises et Québécois, qu'est-ce qu'on devrait plus voir dans les photos? J'attends votre réponse. MC Hammer nous attend au retour dans le lunch avec You Can't Touch This à Viva.
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2: Dans les Appalaches, on nous écoute. Salut à Fleuriste Raymonde qui fait partie de nos salutations ce midi pour la toune du bureau. Je vous envoie un souvenir de MC Hammer. You can't touch this, Aviva. You can't touch this.

Bon lunch en ce mercredi midi à Viva. Je vous ai parlé un peu plus tôt des mannequins qui n'ont pas changé en 25 ans, malgré toute la sensibilisation à la diversité corporelle. Le seul endroit où est-ce que ça a changé, c'est la diversité des couleurs de peau. Ça, c'est bien. Mais en termes de diversité corporelle, on n'est pas rendu là parce que la moyenne là aux États-Unis, c'est 40% de masse graisseuse chez une femme. Mais en réalité, chez les mannequins, c'est plus 18% qui est représenté. Fait que c'est pas tout à fait juste. Alors, je vous ai demandé au 1-866-56-RADIO, qu'est-ce qu'on devrait voir davantage dans les publicités au Québec pour bien représenter ce que nous, on est. Il y a Valérie Bello qui dit, du côté de Thetford Mines, les vergetures parce que la grossesse et la vie a un prix à payer. C'est vrai, Val. Puis, sais-tu quoi? Montrer ça, c'est pas grave, c'est bien correct. Sylvie Chaumel de Rouyn-Noranda m'a écrit... On devrait voir davantage de pubs avec des brassières un peu scrap, mais encore OK parce qu'elles sont trop confortables. Ouais. Moi, j'en connais une à la maison aussi qui est comme ça, c'est sûr. Sinon, moi, j'ai une suggestion. Et là, on parle beaucoup des femmes, mais il y a aussi la diversité corporelle des hommes. Quand est-ce que vous avez vu une pub de boxeur ou même un emballage de boxeur avec un gars avec du poil sur les cuisses et une petite bédaine? Ça arrive pas. Et pourtant... Je suis confiant d'avancer que la majeure partie des Québécois ont une petite bédaine de bière, ne serait-ce que pour la bière qu'on va boire ce soir pour le match numéro 4. Le lunch 80-90-2000 se poursuit avec un band qu'on a beaucoup apprécié. La chanson s'appelle Survivor, Destiny's Child, au retour à Viva.

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Bon, ben c'est là-dessus qu'on se laisse. Diane prend le relais à la console pour vous préparer une liste de lectures de qualité supérieure pour égayer votre mercredi après-midi quand vous allez avoir votre petit creux d'énergie après le dîner. On se laisse avec Kevin Parent, le petit roi. Lui aussi, une petite bedaine de bière. Là.

0: Bon mercredi, à demain.
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2: Mesdames, Messieurs, bonjour, ici Brice Chassaigne. La télévision communautaire des Appalaches lutte pour sa survie et lance un appel à la mobilisation. Son conseil d'administration est décimé et l'organisation peine à respecter ses engagements financiers. L'ancien journaliste de la station, Guy Jacques, a été nommé il y a 2 jours, directeur général par intérim de cette télévision locale, fondée en 1973 pour tenter de redresser la situation. Et les 15 Desjardins de 6 MRC de la région de la Chaudière-Appalaches accorde 85 000 $ à la Fondation Moisson-Beauce. Cet organisme qui œuvre dans le secteur de la sécurité alimentaire approvisionne un réseau de 50 organismes qui répondent aux besoins de plus de 6 300 personnes chaque mois. Les caisses de la Beauce de la région de Thetford, du Carrefour des Lacs et de Bellechasse ont mis la main à la pâte. C'était vos manchettes, les détails et d'autres nouvelles sur montthetford.com.
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Juste vous dire qu'on a une idée de ce à quoi va ressembler l'été 2026 au Québec. Oui, Météo Média vient tout juste de nous dévoiler leur communiqué officiel. On aura l'occasion de s'en reparler. Non, ça sera pas extrêmement chaud. Pas supposé.

Lui qui vient à peine de franchir le cap des 33 ans, hein, le 13 mai dernier, c'était son anniversaire, alors on lui souhaite bonne fête en retard. Mais je peux vous dire que oui, étoile montante n'est pas peu dire. Alors un artiste qui est extrêmement populaire, même chez nous au Canada, parce que vous savez que Billboard Canada, quand on avait dévoilé les chiffres en début d'année,

après-midi, lui qui va nous présenter une toute nouvelle chanson le 5 juin prochain qui s'appelle « Si j'avais su ». Alors, on reste à l'affût. Un autre qui nous a annoncé de la nouveauté musicale, je vous en parle dans un petit instant. Pour tout de suite, voici « Savage Garden » à Vivre.

qui va, lui, partir en tournée pour nous présenter un nouvel album, eh bien, c'est l'artiste Talk, qui a eu un succès fou avec Runaway to Mars, entre autres. Et là, il était sur le plateau de Salut Bonjour cette semaine pour expliquer que là, il a pris une pause de 3 ans pour prendre soin de lui, pour se ressourcer, pour également prendre du recul et replonger dans la musique.

0: et aussi un nouvel album qui s'en vient en novembre. Puis il va promener ce disque-là un peu partout par la suite. Olivia Dean à venir à Viva.
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7: Messieurs, bonjour, ici Boris Chassaigne. Le départ de la 4e édition du Défi 4 vents sera donné le 6 juin prochain au Centre sportif de la municipalité d'Adstock. Cet événement ouvert à tous et organisé avec la collaboration de Tout le monde bouge lance encore cette année une invitation particulière aux personnes ayant des limitations physiques, mentales ou sensorielles. 4 parcours de 2, 5, 10 et 21 kilomètres sont proposés à tous les participants. Plus de 1000 personnes ont participé à ce défi l'an dernier. Et la télévision communautaire des Appalaches lutte pour sa survie, lance un appel à la mobilisation. Son conseil d'administration est décimé et l'organisation peine à respecter ses engagements financiers. L'ancien journaliste de la station, Guy Jacques, a été nommé il y a 2 jours directeur général par intérim de cette télévision locale, fondée en 1973 pour tenter de redresser la situation. C'était vos manchettes, les détails et d'autres nouvelles sur montetford.com.
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seulement à Viva. Un exemple de ce qui pourrait tourner là, pendant que vous êtes sur le dance floor vendredi, Lucenzo avec Danza Kuduro, maintenant à Viva.

La place Carl Tremblay à l'Assomption avec Marianne Clépine, avec Jérôme également des Cowboys Fringants et également François Legault. Alors, c'est un magnifique endroit où les fans sont invités à aller se ressourcer. Puis il y avait un grand mur.

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délirant et hilarant où l'histoire du film Titanic est juxtaposée au tube de Céline. Alors, il y avait un papier vraiment intéressant dans la presse là-dessus où Véronique Claveau, qui

Les personnages principaux du film Titanic. Alors, à partir du 6 juin, au studio de l'Espace Saint-Denis, ça va se transférer par la suite au Théâtre du Casino à Gatineau, du 1er au 5 septembre, et à la salle Albert-Rousseau à Québec, du 10 au 14 septembre. Et j'ai lu qu'il y avait plus de 25 000 billets déjà qui sont vendus pour l'adaptation québécoise de Titanic. Et c'est juste pour...

mardi. Donc là, on dit que c'est un été de transition vers El Niño et ça favorise pas les fortes chaleurs dans l'est du Canada dans ce temps-là. On dit que le temps caniculaire se retrouve davantage dans l'ouest du pays. Donc au Québec, les températures devraient rester sous les normales de

0: sont à prévoir, mais le manque de chaleur intense et l'humidité pourraient freiner comme ça là, les orages violents. Donc, ça, c'est pas mauvais. Puis André Monette nous rassure en disant que cet été ne sera pas gâché parce que des conditions plus douces favorisent la pratique sportive en plein air sans craindre les coups de chaleur. Merci du positivisme. À venir, David Guetta et Jennifer Lopez à Viva.
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7: Mesdames, messieurs, bonjour, ici Boris Chassaigne. Le départ de la 4e édition du Défi 4 vents sera donné le 6 juin prochain au Centre sportif de la municipalité d'Adstock. Cet événement ouvert à tous et organisé avec la collaboration de Tout le monde bouge lance encore cette année une invitation particulière aux personnes ayant des limitations physiques, mentales ou sensorielles. 4 parcours de 2, 5, 10 et 21 kilomètres sont proposés à tous les participants. Plus de 1000 personnes ont participé à ce défi l'an dernier. Et la Télévision communautaire des Appalaches lutte pour sa survie et lance un appel à la mobilisation. Son conseil d'administration est décimé et l'organisation peine à respecter ses engagements financiers. L'ancien journaliste de la station, Guy Jacques, a été nommé il y a 2 jours directeur général par intérim de cette télévision locale, fondée en 1973 pour tenter de redresser la situation. C'était vos manchettes, les détails et d'autres nouvelles sur montetford.com.
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1: Mesdames, messieurs, bonjour, ici Boris Chassaigne. La télévision communautaire des Appalaches lutte pour sa survie et lance un appel à la mobilisation. Son conseil d'administration est décimé et l'organisation peine à respecter ses engagements financiers. L'ancien journaliste de la station, Guy Jacques, a été nommé il y a 2 jours directeur général par intérim de cette télévision locale, fondée en 1973 pour tenter de redresser la situation. Les caisses Desjardins de 6 MRC de la région de la Chaudière-Appalaches accorde 85 000 $ à la Fondation Moisson-Beauce. Cet organisme qui œuvre dans le secteur de la sécurité alimentaire approvisionne un réseau de 50 organismes qui répondent aux besoins de plus de 6 300 personnes chaque mois. Les caisses de la Beauce, de la région de Thetford, du Carrefour des Lacs et de Bellechasse ont mis la main à la pâte. Le départ de la 4e édition du Défi des 4 vents sera donné le 6 juin prochain au Centre sportif de la municipalité d'Adstock. Cet événement ouvert à tous et organisé avec la collaboration de Tout le monde bouge lance encore cette année une invitation particulière aux personnes ayant des limitations physiques, mentales ou sensorielles. 4 parcours de 2, 5, 10 et 21 kilomètres sont proposés à tous les participants. Plus de 1000 personnes ont couru ce défi l'an dernier. Et Météo Média prévoit des températures sous les normales de saison pour une bonne partie de l'été au Québec et en Ontario et des précipitations au-dessus des normales. Selon Météo Média, le passage rapide de la Niña vers El Niño durant l'été devrait provoquer du temps caniculaire dans l'ouest du pays, mais du temps plus frais dans l'est. Météo Média prévoit la saison estivale la plus fraîche depuis 2017 au Québec. C'était vos manchettes, les détails et d'autres nouvelles sur montetrick.com. 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

0: C'est Julie qui vous souhaite la bienvenue. J'espère que ça a été un bon mercredi. Julie, de ton côté, comment ça a été?
1: J'aime ça. Bienvenue à un autre épisode.
0: Absolument.
1: Comme ça faisait de la télé.
0: à tous les après-midi, un nouvel épisode de Viva la Casa.
1: Ou un podcast.
0: Absolument. Voilà, vous pouvez l'enregistrer, le réécouter. Quoique nos nouvelles vont peut-être être passées date à côté de demain. Parce qu'on a plein de sujets. Et évidemment, oui. On va parler du Canadien au moins un petit peu. Donc, demain, ça va être daté.
1: Demain, ça va être daté. Oui, c'est sûr. Quel est ton mot du jour, Pat?
0: Mon mot du jour, et ça va, on va parler de sport, mais ça va être routine. C'est drôle, je suis arrivé à la station, au studio, je lui ai dit, t'es donc bien rouge. J'ai dit, oui, j'arrive de jouer au tennis. Et 2026, j'ai eu quelques petits pépins de santé, j'en ai parlé, je me suis fait enlever mon appendice. J'ai vraiment pas bougé.
1: Ah, c'est vrai, depuis ton opération, t'avais rien fait.
0: Et je m'étais blessé au coude en jouant au tennis, justement, en janvier. J'ai joué au tennis 3 fois en 2026. Et je réalise à quel point j'ai besoin de ça dans ma routine.
1: Du sport.
0: Et je suis quelqu'un de routinier, mais oui, du sport. Puis on dirait que quand tu l'enlèves, et là, n'importe qui s'est déjà entraîné, quand on arrête quelques semaines, vous le savez, là, à quel point c'est tough de le réintégrer.
1: Ouais.
0: Il faut que ça soit là. Et c'est drôle parce qu'en ce moment, je regarde mon horaire puis je me dis, quand est-ce que j'avais le temps de jouer au tennis 2 fois par semaine? T'sais, c'est pas comme si en ce moment, un mardi matin, je regarde un film. Je suis tout le temps occupé à faire des trucs, mais il faut que ça soit dans ta routine, il faut que ça soit dans ton horaire, et puis on trouve le temps, on se dépêche à faire nos autres affaires. Et donc là, c'est...
1: Des fois, c'est pas de dire « j'ai pas le temps ». Des fois, c'est « on a le temps », on aurait le temps, mais on prend pas le temps.
0: Ça, c'est ça.
1: C'est drôle que tu dises ça, parce que hier, je suis arrivée après la radio, je suis arrivée à la maison, il devait être comme 7h moins quart, et puis... J'ai dit à mon chum, j'ai dit, je vais attendre juste avant de faire à manger. Je disais, aide-moi un petit peu si tu peux, parce que j'ai besoin d'aller m'entraîner. Même 15 minutes. J'ai une petite routine de 15-20 minutes, là, d'étirements, de choses comme ça. Puis j'avais besoin de ça. Ça m'a fait beaucoup de bien. Tu sais, des fois, c'est pas long, mais c'est suffisant pour faire partir la machine.
0: Moi, c'est ma résolution du 27 mai. Moi, je fais pas ça, les résolutions, le 31 décembre. Je fais ça le 27 mai. Je remets le sport dans ma routine à partir d'aujourd'hui.
1: Ben moi, mon mot, ça va être famille. Parce que tout à l'heure, je suis allée reconduire Billy, ma fille Billy Dupage, qui est en studio en ce moment. Elle a composé des chansons, elle enregistre. Puis c'est la période très, très, très créative avant de commencer la tournée des festivals. Et elle a demandé à son frère qui a terminé le cégep, elle a dit à son frère, là, les 2 prochains jours, je veux que tu viennes en studio avec moi, t'as ta place, t'es de bons conseils, je veux que t'entendes ce que je suis en train de faire. Lui-même est très musical, il fait des beats, il écrit beaucoup, fait que... Il était super flatté, le petit frère, le petit grand frère, parce qu'il mange tous 3 petits pains sur la tête, mais il était super flatté, puis je suis allée les reconduire, puis je sais pas si ça vous fait ça, si vous avez des enfants. Quand on voit, puis je suis certaine que c'est pareil pour toi, Pat, quand on voit nos enfants bien s'entendre, il y a quelque chose de magique.
0: Je vais te le dire quand ça va arriver.
1: Hein?
0: Je te tiens au courant.
1: Mais je dis pas que ça arrive tout le temps. Fait que c'est justement quand ça arrive, quand il y a une entente parfaite, t'es comme, oh mon Dieu, c'est formidable.
0: Bon, nous autres, on va partir ça en musique. Et dans moins de 3, je vous raconte quelque chose qui, d'après moi, va vous faire regarder le match de hockey de ce soir d'un autre œil. Tout de suite après Shaboozy et Jelly Roll, on part vivre à la Casa avec Amen. On vous souhaite un bon retour à la maison. Bon mardi!

0: Ça va être une autre grosse soirée télé, grosse soirée avec le Canadien de Montréal qui affronte les Hurricanes de la Caroline dans le match numéro 4, deuxième match à la maison. 20h le match. Et Julie, je ne sais pas si tu as lu ou si tu as vu cet article-là dans la presse ce matin. On a suivi Paul Galland, qui est le genre de chef d'orchestre de cette soirée du hockey. Et j'ai tellement trouvé ça intéressant. Moi qui est fan depuis des années, qui veut pas, regarde bien des matchs soir après soir, on dirait que ça va me faire regarder la partie d'un œil différent ce soir.
1: Oui, parce que c'est vrai que lui, il en fait comme c'est une vraie production, en fait, un match où les choses sont minutées, sont réglées au quart de tour, et lui, il coordonne tout ça.
0: Et c'est drôle parce que, évidemment, je vous dis ça, puis vous dites, ben oui, c'est clair, Pat, là, on n'improvise pas à la télévision. Mais quand même, je n'avais pas réalisé que pour un match d'hockey qui, lui, est improvisé, c'est pas arrangé avec le gars des vues, il n'y a pas de scénario écrit. Mais pour la soirée du hockey, il y a un scénario de 21 pages. Et ça, c'est pour tout ce qui se passe à l'intérieur du Centre Bell, coordonné évidemment avec ce que nous, on voit à la télé. Combien de personnes font partie de l'équipe de Paul Galland? 55. Ça fait ben du monde à la messe.
1: Ouais.
0: Qui ont un scénario de 21 pages pour le match de lundi. Et donc, tout est calculé. Et là, vous allez voir, ça risque de ressembler avec ces mêmes timings-là ce soir. La séquence d'ouverture où on voit les joueurs, où on voit Youpi, mais les mascottes qui font des solos de drum, ça, c'est 4 minutes 30 secondes, précisément. Les hymnes nationaux, 4 minutes. Et vous dire à quel point chaque seconde est importante, celle qui a fait l'hymne national lundi soir dernier, Éléonore Lagacé, elle avait déjà chanté l'hymne national au Centre Bell il y a quelques mois, puis elle avait rajouté une petite phrase dans son hymne national. Elle avait dit « Montréal, êtes-vous prêt? »
1: Et on lui a dit « Non, non. »
0: Non, mais lundi soir, elle dit « Parfait, tu peux le faire, mais il faut que ça soit planifié. »
1: Oui, il faut que ça soit planifié, c'est ça.
0: Parce que 4 secondes...
1: Parce qu'il y a de la retransmission aussi, donc c'est pour ça, il y a des timings télé là-dedans.
0: Je trouve ça tellement extraordinaire. Donc, tu sais, si ce soir, vous avez mis votre enregistreur, et puis là, vous dites « Ben, le match est à 20h. » Non, non, non. Lundi, c'est à 20h17 qu'on a déposé la rondelle. On dit que d'habitude, la mise en jeu doit se faire entre 20h15 et 20h16, pas une seconde de plus. Donc, on a comme dépassé d'une minute lundi. Combien de caméras dans le Centre Bell pour capter toutes ces images-là?
1: Je sais pas, je me souviens plus dans l'article combien il dit, mais il y en a beaucoup.
0: Et c'est drôle, c'est le même chiffre que le nombre d'employés, 55 différentes caméras. Donc, je lisais ça, je trouvais ça tellement, tellement fascinant parce qu'on dirait qu'on le prend pour acquis. Tu sais, on regarde, c'est sûr, des parties peut-être un petit peu plus en séries éliminatoires, mais tout au long de la saison, on regarde ces matchs-là et de savoir justement là qu'il y a comme un chef d'orchestre derrière tout ce qui se passe au Centre Bell.
1: La seule chose qu'on ne sait pas, c'est quand le match va terminer finalement
0: et
1: qui sera le gagnant. C'est ça l'inconnu.
0: Surtout
1: mais
0: en série.
1: À part ça, tout est timé.
0: Et donc, j'ai comme l'impression que ça va être un petit peu plus excitant de regarder le match ce soir en sachant tout ça. Puis en espérant qu'on le marque et qu'on lance au but un petit peu plus que 13 fois.
1: Ça serait le fun, hein, que la fin du scénario des 21 pages, là, ça soit le Canadien gagne 5-2. Tiens,
0: j'aimerais ça
1: de même.
0: Le fun, ça. Monsieur Galland, si vous êtes à l'écoute, changez la fin du scénario.
1: Changez donc la fin du scénario, s'il vous plaît.
0: Assurez-vous que ça va se terminer comme ça. Du hockey, on passe à la politique. Parce que Mark Carney a beaucoup fait jaser, a fait réagir, vous avez peut-être vu ça. Lui, il dit que si un jour il y avait référendum au Québec, ben pour lui, 50% plus 1, c'est pas assez pour l'indépendance. Et là, je trouve ça vraiment, vraiment intéressant parce que ça devient plus juste une question politique, là, c'est une question de démocratie. Peu importe de quel côté qu'on se range de cette question-là, comment est-ce que vous réagissez à ce que Mark Carney dit? On va en parler tout de suite après Madonna. Voici Sorry dans votre retour à la maison. À vivre à la casa. Bon mercredi!

0: Du premier ministre du Canada qui ont créé oui, tout un tollé du côté de l'Assemblée nationale, alors que M. Carney a dit que le seuil de 50% plus 1 ne serait absolument pas suffisant advenant un référendum gagnant sur l'indépendance du Québec. Et donc, évidemment que ça fait réagir. C'est drôle parce que peu importe de quel côté qu'on se range, je lisais cet article-là puis je me disais, on dirait qu'il y a une partie de moi qui est capable de défendre les deux côtés.
1: Ouais, mais moi j'ai dû un petit peu m'éduquer quand j'ai lu cet article-là parce que Carney, lui, il fait référence à la loi sur la clarté référendaire, puis je ne savais pas ce que c'était. Et en fait, c'est une loi qui a été déposée en 2000 sous Jean Chrétien après justement le référendum qui était si serré au
0: exact.
1: Québec en 95.
0: Qui okay? était 50,58% pour le non. Et oui. Donc, tu sais, le 50% plus 1, on n'était pas loin de 195. Donc, et pourtant, on l'a respecté.
1: Oui, mais effectivement, tu as raison. Mais la clarté, justement, référendaire, c'est que la question soit très, très claire, mm-hmm. déjà posée. Mais ça ne précise pas nécessairement quel est le pourcentage aussi c'est qu'on ça. Veut atteindre. Puis c'est ça qui est très ambigu.
0: Ben oui.
1: C'est sûr que les souverainistes, puis au Québec, ils ont rétorqué avec une autre loi, la loi 99, qui affirme que si c'est 50 plus 1, ben ce serait suffisant pour justement exprimer la volonté des gens là, qui ont voté. Alors, il y a comme une bataille là-dedans. T'sais, au fédéral, on prône quelque chose. Ouais. Au Québec, on prône autre chose si on est souverainiste.
0: Et tu sais, la conversation, on se met à parler de la démocratie en tant que telle parce que c'est ça, la démocratie. C'est 50% plus 1. C'est comme ça qu'on vote pour nos leaders. Mais il y a un côté que, tu sais, dans la politique normale, entre guillemets, après qu'on ait pris une décision, 4 ans plus tard, il y en a une autre. Tu sais, on peut faire marche arrière. Tu sais, dans la plupart de ces décisions pour lesquelles on vote, on peut remettre le dentifrice dans le tube.
1: Ben, oui, si tu votes pour un parti, tu peux voter pour un autre.
0: Exact.
1: Puis ça peut, oui,
0: exact.
1: Mais pas sur des questions référendaires,
0: voilà.
1: Identitaires comme ça.
0: Et donc, c'est là où je me dis, ah, tu sais, pour des choses qui sont tellement importantes qu'on peut pas rembobiner. Est-ce qu'il y a un point que 50% plus 1, c'est trop serré? Pour décider. On dirait que je vais suggérer quelque chose. Imagine 50% plus 1, de n'importe quel côté, on se dit, bon, mais là, c'est malheureusement trop serré, on attend un an et on le refait dans un an. Et si dans un an, c'est encore 50% plus 1, ben voilà, la population a tranché.
1: Oui, mais tu t'imagines les gens qui ont gagné le 50,1, tu t'imagines comme s'il y a quelque chose de déloyal. Eux, ils peuvent très bien dire, hey, nous, on a gagné, là.
0: Ben
1: je veux
0: oui.
1: dire, c'est une petite majorité, mais quand même.
0: Mais, non, mais
1: c'est la majorité.
0: Mais ça irait pour les deux côtés. Et donc, tu sais, quand tu commences ce processus-là, si t'es inquiet que c'est l'autre côté qui va remporter, mais tu te dis, ben, au moins, on a une autre chance dans un an. Moi, c'est tellement niaiseux le parallèle que je vais faire, mais je me suis toujours dit en tant que parent que la journée que mes enfants vont vouloir des tatouages, je vais leur dire, parfait, tu me dis exactement ce que tu veux, où tu le veux, quelle grandeur tu le veux, quelle couleur tu le veux. On attend un an. Si dans un an, tu veux exactement la même chose, je t'amène au tattoo shop et je te le paye.
1: Hey, ta comparaison est boiteuse en tabarnouche.
0: Non, mais simplement parce que si on n'a pas changé d'idée en un an, ben parfait, c'est ça qu'on veut.
1: Oui, mais... En tout cas, oui. Je comprends ton point.
0: Il y a 2 secondes, je défendais le fait que la démocratie, c'est 50% plus 1. On dirait que je suis capable de voir les deux côtés de la
1: ouais,
0: médaille.
1: Oui. Mais c'est intéressant parce que tu sais que tu te places du côté du fédéral ou que tu te places du côté des souverainistes, et forcément, je veux dire, on va prôner deux choses différentes.
0: Ah, non, exactement. En tout cas, j'imagine qu'on n'a pas fini d'en parler et d'en jaser. Bien intéressant, mais à l'Assemblée nationale, croyez-moi que ça a créé tout un tollé. Non négligeable dans cette réflexion, il y a un bon pourcentage des gens qui vont voter qui font partie de la génération Z.
1: Oui.
0: Ben, au retour, je vous parle du nouveau vocabulaire du printemps 2026 de la génération Z. Je ne sais pas si on va être super confiant d'avoir cette gang-là qui va voter pour nos décisions du futur. Est-ce que, Julie, tu sais c'est quoi? Faire du Shrekking?
1: Eh bien non, celle-là, je la connais pas.
0: Shrekking, je vous raconte ça. Et les autres expressions que la Gen Z ont adoptées en ce printemps, vous allez voir... On est vieux. 16h19 minutes. On en parle après Stats. Dernière fois dans Viva la Casa.
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0: OK, on va tester vos connaissances génération Z. La Gen Z, Julie, rappelle-nous, c'est quel âge à peu près?
1: C'est de 14 à 29 ans.
0: De 14 à 29 ans. Mon fils fait partie de ça. Il a 15
1: Mes
0: ans.
1: Mes enfants, oui, oui.
0: À tous les jours, Ben arrive avec une nouvelle phrase, puis je lui dis quoi? Récemment, il me dit, il me montre des photos, puis il dit, regarde papa, regarde ma chasse. Puis je suis comme, t'as quoi? C'est ma face, là, mes cheveux. Je suis comme, OK, ta chasse? Man, il faut un dictionnaire des fois là, pour vous jaser ça.
1: J'ai dit, c'est 97 à 2012.
0: Voilà. Et là, je suis tombé sur le nouveau vocabulaire Gen Z du printemps 2026. Évidemment, on est beaucoup dans l'anglophone. Tu sais, même mon gars, il va sortir plein d'expressions anglaises dans son français. Est-ce que tu sais c'est quoi un clanker? Hey, toi, t'es un clanker.
1: Toi, t'es un clanker?
0: Oui.
1: Dis-le donc sur le bon ton, mettons.
0: Ben, hey, j'ai vu tes publications Instagram, là. Julie, arrête de poster comme une clanker.
1: Une has-been?
0: Non. C'est une nouvelle insulte affectueuse, dit-on, pour qualifier une IA, un robot ou quelqu'un qui dépend trop de ChatGPT. Et donc.
1: Pourquoi tu me dirais ça sur mes publications?
0: Ben, peut-être que tu as utilisé de l'IA pour ta publication Instagram?
1: Jamais. Non, jamais. Même pas de filtre.
0: Bon, mais c'est quand même l'exemple.
1: What you see is what you get.
0: Mais c'est quand même l'exemple que j'avais pas le choix de donner. Ça parle d'IA. Okay. Je vous posais la question il y a quelques minutes. Du Shrekking.
1: Du Shrekking?
0: Oui.
1: C'est une sorte de randonnée.
0: ça, c'est du Trekking. Shrekking, c'est comme le personnage Shrek, qu'on connaît bien. C'est le fait de fréquenter quelqu'un qu'on trouve en dessous de nous physiquement en espérant qu'il ou elle nous traite bien. C'est du gros... C'est comme dire, hey, ce gars-là, je le trouve pas super cute, mais je vais faire du Shrekking, puis tu sais, lui, il sait qu'il score au-dessus de sa ligue, là, fait qu'il va vraiment bien me traiter.
1: Mais voyons donc, c'est bien bizarre.
0: Shrekking, si t'entends ton gars dire ça, tu diras attention. Du aura farming.
1: Aura farming?
0: Ouais.
1: OK.
0: Ça, peut-être que toi, tu fais ça sur les réseaux sociaux. Du aura farming, c'est de cultiver volontairement son image cool sur les réseaux sociaux.
1: Mais pas besoin de la cultiver. Je suis cool.
0: OK. Toi, tu l'as déjà farmé ton aura. C'est pour ça.
1: Okay. Puis tu dois dire oui, Pat.
0: Oui, ben oui, absolument. Et une petite dernière, Loki Newenly.
1: Loki Lowenly?
0: Loki Newenly. C'est une contraction entre Loki et genuinely qui est utilisée à la place de littéralement. C'est comme Loki Newenly, là, ce café-là, c'est le meilleur au Québec.
1: Ah bon, ben écoute, j'ai déjà tout oublié, ces mots-là.
0: Ah ben là, fallait que tu prennes des notes. Dans quelques instants, retour au 27 mai 2025, il y a exactement un an, une journée marquante dans la vie de Julie. Elle vous raconte pourquoi, et puisqu'il y a un match ce soir, ben j'avais pas le choix de vous sortir Fix You. Coldplay s'en vient au retour, à Viva!
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1: 16h32 minutes. Si je vous demande de retourner dans le passé et de vous rappeler de la journée du 27 mai, il y a un an exactement, en 2005, est-ce que vous vous rappelez où vous étiez? Sûrement pas, Julie.
2: En 2005?
1: En 2025.
2: Oui, 2025.
1: Oui, Julie, elle, ben, c'est toi ça?
2: Oui,
1: tu
2: moi,
1: t'en rappelles?
2: Ben, oui.
1: Tu vas nous dire pourquoi, dans le calepin. C'est là, là.
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2: Oui, je m'en souviens, c'était une belle journée puis j'avais envie de la partager avec vous. En fait, l'année dernière, je partais en Islande avec mon fils et je lui avais proposé pour ses 18 ans de faire un voyage juste mère-fils. On n'avait jamais fait ça et je lui avais dit, choisis un endroit, bon, raisonnable quand même, choisis un endroit, on part pas plus qu'une semaine. Mm-hmm. Et j'ai dû un peu me battre, là, vous allez dire, coudon, il est donc bébé gâté. Non, non, c'est pas ça. J'ai dû un peu me battre quand même pour qu'il accepte de partir avec moi. Parce que, au début, je le prenais très, très mal. Je lui disais pas, mais je le prenais quand même mal. Mais finalement, en y réfléchissant, puis parfois, c'est ça que ça fait, les bonnes copines aussi. Ça, oui. Tu brainstormes avec elles, et puis elles m'ont dit, ouais, c'est peut-être normal que ton fils veuille pas, à 18 ans, partir seul avec toi. Oui. Mais bref,
1: peut-être
2: moi,
1: que t'avais besoin d'un petit peu de aura farming.
2: Ouais, je me souviens même plus ce que ça veut dire ton expression. Mais moi, j'ai cette capacité d'insister finement, mais lourdement en même temps. Mm-hmm. Et donc, je suis revenue à la charge de la fin mars, puis où je lui ai dit, regarde, ça va être ça ton cadeau, jusqu'au mois de mai. Et à un moment donné, il a dit, OK, j'aimerais ça partir avec toi. Je veux choisir l'Islande. Et il dit, j'ai envie de dépaysement, j'ai envie de phénomène naturel, j'ai envie de nature, j'ai vraiment envie de pack-sac puis de choses comme ça. Ben, j'ai dit, parfait, mais tu veux pas un endroit un peu plus chaud? Puis là, il m'a dit, non, maman, tu m'as dit de choisir. OK. Et donc, on est partis 8 jours, lui et moi, puis on partait justement il y a un an. Et ça a été le voyage le plus extraordinaire de ma vie. Je dis ça, mon mari, ma fille ne m'entendent pas. Là. J'ai fait des beaux voyages avec eux aussi. Mais ça m'a transformé ce voyage-là. Non seulement l'Islande, c'est merveilleux. On n'a pas tout fait, évidemment, là, parce qu'on ne pouvait pas tout faire. Mais les endroits qui sont à voir, je pense qu'on les a vus. Tu sais, en Islande, tu pourrais partir 4 jours et faire ce qu'on appelle le cercle d'or. Et tu en aurais vu déjà beaucoup. Et de me retrouver dans cette situation-là, seule avec lui, où on a conduit beaucoup, parce que ben, c'est juste moi qui ai conduit. D'ailleurs, lui avait son permis, mais tu sais, quand tu n'as pas 25 ans, tu peux pas
1: louer. Les assurances, c'est compliqué.
2: Alors, lui faisait le DJ et moi, je conduisais. Et on a tellement parlé, mais parlé comme on n'avait jamais parlé. Et pourtant, tu sais, moi, je suis une diarrhée verbale, là. Je parle, puis tu sais, je veux dire. Et lui m'a raconté des choses. Et puis, on avait le temps. On avait le temps, ce qu'on a pas de façon dans la vie de tous les jours nécessairement, en tout cas pas dans ce contexte-là. Et on a découvert des gens fantastiques, une température quand même assez changeante, c'est aride, mais c'était beau parfois. Et surtout, ce qui était très, très beau, c'est cette nature qui est plus grande que nature, mm-hmm. où tu te rends compte combien tu es petit face à ça et tu deviens très humble. De vivre ça avec lui, moi je suis revenue comme une petite fille parce que, hey, de voir un geyser pour vrai, là, quelque chose.
1: Ben oui.
2: C'est extraordinaire de voir la grandeur de ces chutes-là, de partir. On partait avec notre pack-sac et on avait beaucoup de couches, hein, parce que des fois, tu partais puis il pleuvait, puis à un moment donné, le soleil sortait, puis il faisait chaud. Alors, de vivre ça, de manger d'ailleurs de l'omble chevalier. J'ai jamais mangé. Vous savez, ce poisson, là, on dirait un petit peu du saumon, mais un petit peu plus fin, la chair, là. J'ai jamais mangé du bon poisson comme ça là-bas. C'était une expérience qui nous a transformés, je pense. Parce que moi, je trouve que, tu sais, tes enfants ont beau grandir, puis c'est sûr que tu veux les laisser vivre leur truc. Évidemment, là, je veux pas être une mère hélicoptère fatigante, là. C'est pas ça, quoique. On se refait pas tout à fait. Mais j'ai jamais voulu briser le lien. Tu sais, j'ai toujours, je pense que quand mon fils va avoir 45 ans, je veux toujours garder le lien. Et c'était une façon de le garder.

0: Avec la montée du télétravail, évidemment qu'on n'est plus toujours besoin d'être dans un cubicule pour faire notre boulot. Et les gens créatifs, eh bien, auraient besoin d'un certain bruit pour être capable d'être à leur maximum. Julie, toi, tu...
1: Mais attends, d'un certain bruit de décibels, tu
0: exact,
1: parles?
0: Exact, exact. Ouais, okay. C'est des chercheurs de l'Université de l'Illinois qui ont établi à quel niveau de bruit là, on avait besoin pour avoir assez de stimulation, pour activer la pensée divergente sans saturer le cerveau. Et donc, ça a l'air que être ultra créatif dans le silence, ça marche moins bien qu'avec au moins un petit peu de bruit.
1: Ah oui?
0: Toi, t'es créative?
1: Oui, mais moi, j'aime ça, le silence.
0: Ah oui?
1: Oui.
0: Aller travailler dans un café, par exemple, c'est pas quelque chose qui te parle.
1: Pas tant, non.
0: Tu devrais peut-être l'essayer. Parce
1: peut-être.
0: Que le niveau de bruit là, que les chercheurs ont trouvé, ils ont établi qu'à 70 décibels, ce qui est l'équivalent d'un café animé. Donc, tu sais, un café dans lequel il y a du trafic, il y a des clients, ça bouge, il y a du bruit un petit peu, eh bien que ça serait justement le niveau optimal pour sa créativité. Mm-hmm. C'est drôle parce que moi, je suis pareil que toi. Moi, j'ai comme l'impression que d'aller travailler dans un endroit où il y a du trafic, où il y a de la circulation, que ça me déconcentre plus qu'autre chose.
1: Bien, je sais que tu es comme moi à ce niveau-là. Ouais. Nous, on est des jaseux, on est des gens très sociables. J'ai l'impression d'être dans un café, je serais pas capable de me concentrer. Va... Je rencontrerais des gens, puis ci, puis ça, puis je serais pas efficace.
0: On va jamais se mettre au boulot. Mais pour les autres, regardez, si vous voulez essayer ça, voir si vous allez avoir un boost de créativité. Ça a l'air que dans un café, c'est là où ça se passe. Dans un instant, on fait le tour du showbiz. Il y a un artiste qui vient tout juste de battre un record sur les palmarès. Un record qui, d'après moi, ne sera pas battu de sitôt. On vous dit qui. Et en musique, Lady Gaga sera là avec Hold My Hand. Jusqu'à 18h, c'est Pat et Julie qui vous accompagnent. À Viva!

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1: 16h49 minutes, on commence avec un artiste canadien en plus qui vient d'établir tout un record.
2: Et oui, c'est Drake qui devient le premier artiste à occuper les trois premières positions du classement américain des albums. Le 15 mai, il a sorti trois albums. On en attendait un, ouais. Iceman. Et le 14, la veille, il a dit non, ça sera pas juste un, ça va être trois albums. Il a fait plein de stunts médiatiques, beaucoup, beaucoup de trucs marketing. Et donc, le précédent record qu'avait Jay-Z.
1: Oui.
2: Il est dans la catégorie, il rejoint Taylor Swift, il rejoint les Beatles aussi qui sont dans ces catégories-là. Finalement, Noah Kahan, qu'on aime beaucoup,
1: oui.
2: Il a été relégué en quatrième position parce
1: correct.
2: Que lui a décidé, non, pas un, pas deux, pas trois. Et là, la rumeur que je viens d'apprendre, il y a une rumeur derrière ça, que Drake, il était avec Universal et il fallait qu'il fasse encore... Il était sous contrat pour trois albums.
1: Ouais.
2: Et que là, finalement, l'autre rumeur, c'est qu'il y aurait une offre d'un fonds d'investissement pour pas nécessairement racheter son catalogue, mais une entente où il garderait quand même tous les droits. Une entente de 2 milliards qui serait sur la table.
1: Hey.
2: Donc, c'est peut-être une raison suffisante pour se dire, hey, moi, Universal, là, je finis ça, trois albums, merci, bonsoir. Je passe à autre chose et je cash in. Peut-être ça, l'histoire.
1: Bien joué.
2: Hein?
1: De trois albums de Drake, on parle de trois sœurs Kardashian.
2: Les trois Kardashian, un article là-dessus qui dit qu'elles ont la brochette de gendre de chum, en fait, les plus convoités de la planète. Parce que Kylie, elle est avec Timothée Chalamet.
1: Oui.
2: Kim Kardashian, elle est avec Lewis Hamilton. Et Kendall, elle est nouvellement avec Jacob Elordi. Ça, c'est mon favori. Je l'aime tellement, celle-là. Mais bref. Hein?
1: Pas pire. Ça va bien leurs affaires.
2: Ouais.
1: On parle de Crave qui se lance dans autre que des séries et des films.
2: Oui, beaucoup de balados, 16 balados qui vont être offerts sur Crave. Entre autres, Ouvre ton jeu, animé par Marie-Claude Barrette, que je vais faire moi la semaine prochaine.
1: Ah, cool.
2: J'ai vraiment hâte. Très, très hâte de me retrouver devant elle. Et pour plaire à un autre public également. Et il y a des chiffres qui sont sortis d'ailleurs. Tu sais, dis-moi ce que tu regardes, je te dirai quel âge tu as. Illico, sur les plateformes du Québec, Illico, ça serait plus ou moins des 53 ans, les gens qui regardent ça. Tout.tv, 50. Prime, ça serait 45. Crave aussi, 45 ans. On parle de moyenne,
1: oui.
2: Hein, on parle de ça. Disney, 42. Netflix, 42 ans. Et Disney, 35 ans.
1: OK. Ah,
2: c'est intéressant quand même.
1: Oui, bien intéressant. On parlait de Drake qui a choisi de larguer ses compagnies de disques. C'est tout le contraire pour Patrick Bruel.
2: Eh oui. La maison de disques de Patrick Bruel a décidé de mettre en pause toute activité avec le chanteur, toute promotion. C'est la direction de Sony qui a, il y a quelques jours, annoncé ça à ses employés, comme quoi il y avait une pause... On ne sait pas de combien de temps, mais probablement jusqu'à temps que toute cette saga soit élucidée et que justice se fasse.
1: Bien intéressant. Qui a le droit de faire ça? Ça a l'air que les avocats de Sony disent, nous autres, on a le droit de faire ça.
2: Mm-hmm.
1: Ça m'a surpris. 20 ans de carrière qui va être célébrée cet été.
2: Ben oui, pour la drag queen... Rita Baga.
1: Ça fait 20 ans.
2: 20 ans, moi aussi j'ai été surprise quand même. 20 ans, donc elle va sillonner le Québec en 2027 avec une tournée très festive, flamboyante, qui va s'appeler Carousel. Et ça va commencer à partir de janvier prochain, ça.
1: Et on termine ça avec Bruce Springsteen.
2: Oui, Bruce, le boss, le patron, qui est en tournée nord-américaine et qui fait un spectacle très, très, très politique contre la machine de Trump. Il y a beaucoup de colère, paraît-il, dans son spectacle. Par rapport à tout ce qui se passe dans son pays. Il l'affirme haut et fort. Il dit que l'Amérique qu'il aime, l'Amérique pleine d'espoir et de liberté, elle est entre les mains de quelqu'un de corrompu, d'une administration corrompue. Et c'est vraiment à teneur très, très, très politique. Mais il dit qu'il y a de l'espoir et il y croit.
1: Bon. 16h53 minutes dans moins de 3. C'est l'heure de l'énigme du jour. Je disais qu'il était 16h53, ça c'est vrai. Mais pour 3 minutes, il est 3h30. Voici Kay dans votre retour à la maison. À Viva!

0: C'est l'heure de l'énigme du jour de Viva la Casa. Julie, le micro est à toi.
1: Une énigme mathématique. Je sais que t'aimes les maths.
0: Absolument.
1: Hein, Pat?
0: Je prends papier-crayon.
1: Ma tante a 4 garçons. Chacun de ces garçons a une sœur. Combien d'enfants ma tante a-t-elle? Je la répète.
0: S'il vous plaît.
1: Ma tante a 4 garçons. Chacun de ces garçons a une sœur.
0: Oui.
1: Combien d'enfants ma tante a-t-elle?
0: Une seule bonne réponse acceptée.
1: Oui.
0: 1-866-56-RADIO, 1-866-56-72-346. La solution au retour, on attend la vôtre. En musique, Mr. Big avec To Be With You. Charlotte Cardin également pour tout de suite, 16h57. C'est l'heure d'aller s'informer pour savoir ce qui se passe chez nous. 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
7: Mesdames, Messieurs, bonjour, ici Boris Chassaigne. La télévision communautaire des Appalaches lutte pour sa survie et lance un appel à la mobilisation. Son conseil d'administration est décimé et l'organisation peine à respecter ses engagements financiers. L'ancien journaliste de la station Guy Jacques a été nommé il y a 2 jours, directeur général par intérim de cette télévision locale, fondée en 1973 pour tenter de redresser la situation. Les caisses Desjardins de 6 MRC de la région de la Chaudière-Appalaches accorde $85,000 à la Fondation Moisson-Beauce. Cet organisme qui œuvre dans le secteur de la sécurité alimentaire approvisionne un réseau de 50 organismes qui répondent aux besoins de plus de 6 300 personnes chaque mois. Les caisses de la Beauce, de la région de Thetford, du Carrefour des Lacs et de Bellechasse ont mis la main à la pâte. Le départ de la 4e édition du Défi des 4 vents sera donné le 6 juin prochain au centre sportif de la municipalité d'Adstock. Cet événement ouvert à tous et organisé avec la collaboration de Tout le monde bouge lance encore cette année une invitation particulière aux personnes ayant des limitations physiques, mentales ou sensorielles. 4 parcours de 2, 5, 10 et 21 kilomètres sont proposés à tous les participants. Plus de 1000 personnes ont couru ce défi l'an dernier. Et Météo Média prévoit des températures sous les normales de saison pour une bonne partie de l'été au Québec et en Ontario et des précipitations au-dessus des normales. Selon Météo Média, le passage rapide de la Niña vers El Niño durant l'été devrait provoquer du temps caniculaire dans l'ouest du pays, mais du temps plus frais dans l'est. Météo Média prévoit la saison estivale la plus fraîche depuis 2017 au Québec. 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

0: rentre tranquillement pas vite à la maison. Pat et Julie qui vous accompagnent jusqu'à 18h dans la bonne humeur, dans la grande forme.
1: Mm-hmm.
0: Je dis ça, j'ai
1: ce mercredi, puis je le dis parce que je sais que tu détestes cette expression-là, nombril de la semaine.
0: Mm-hmm. Mais qui aime cette expression-là? Le nombril de la semaine. Yeah! Jeudi se classe au-dessus de nombril de la semaine pour moi.
1: Et vendredi.
0: Et c'est ça. Et aucune de ces expressions-là que j'aime beaucoup. Hey, c'est drôle, je dis que je suis en grande, grande forme. J'ai joué au tennis tantôt. Si tu savais comment j'étais pas en forme et comment je courais après mon souffle tout le long, là, je dois m'y remettre. Par contre, la bonne nouvelle du jour, c'est que je crois que la grande majorité des auditeurs de Viva ont eu la bonne réponse à l'énigme du jour. J'espère, en tout cas. Julie, veux-tu nous la répéter?
1: Ma tante a 4 garçons. Chacun de ces garçons a une sœur. Oui. Combien d'enfants ma tante a-t-elle?
0: Tout le monde, de façon assez unanime. Même moi, on dit tous qu'elle a 5 enfants.
1: Elle a 5 enfants.
0: Elle a ses 4 gars et chaque gars
1: ont
0: une sœur qui est la même sœur.
1: Qui est la même sœur.
0: Merci Julie de nous faire plaisir comme ça, une petite facile un mercredi. On espère que le match du Canadien va être aussi facile pour nos joueurs tantôt à 20h. Pour s'y rendre, eh bien, plein de sujets. On va avoir besoin de vous sur la messagerie texte également. Facile de nous rejoindre, 1-866-56-RADIO. On va parler d'intelligence artificielle et de cinéma. Demi Moore qui a créé tout un tollé à Cannes. On va vous dire qu'est-ce qu'elle a révélé. Et Julie, bien, bien curieux d'avoir ton point de vue d'actrice là-dessus. Pour s'y rendre à cette conversation, eh bien, un peu de musique. Mr. Big avec To Be With You. Et juste avant, eh bien, celle qui était justement au Centre Bell lundi soir dernier. On l'a vu à l'écran, on l'a vu à la télé. Est-ce qu'elle y sera encore ce soir? À suivre, c'est Charlotte Cardin, The Way We Touch. T'as vivé à la casa. Merci d'être là.

0: artificielle ici dans Vive à la Casa. Ben, en fait, je pense qu'on parle beaucoup d'intelligence artificielle. Un point, c'est tout. Ça fait toujours des conversations très intéressantes entre Julie et moi. On n'a pas toujours le même point de vue. Curieux de voir, là, Julie, ce que tu penses de ce que dit Demi Moore du côté de Cannes.
1: Ben oui, c'est intéressant parce que de plus en plus, l'intelligence artificielle s'infiltre à Hollywood, dans les films et tout ça. On voit, tu sais, des films comme le dernier Indiana Jones ou même Top Gun Maverick, oui. Il y avait de l'intelligence artificielle là-dedans. Tout n'est pas mauvais.
0: Pas pour le
1: mauvais.
0: Scénario!
1: Non, mais attends, tout n'est pas mauvais. Mais ce qui a fait un tollé au début de Cannes, c'est que Demi Moore, qui faisait partie des membres du jury, elle a dit que c'était inévitable et elle a affirmé que l'IA, le combat, c'est un combat perdu, en mm-hmm. fait. Donc, finalement, c'est comme si elle l'abdiquait un petit peu. Et ça a fait un tollé parce que les gens ont dit, mais voyons, c'est incroyable. En plus, qu'elle arrive à Cannes où l'intelligence artificielle n'est pas permise, c'est banni, tout ça, et qu'elle sorte un truc pareil. À l'inverse, il y a Seth Rogen, qui est un acteur aussi, qui lui a affirmé, si vous utilisez l'IA, c'est parce que vous n'êtes pas un artiste. Et finalement, parce que tu sais, lui, il part du principe que ça déshumanise le cinéma, puis plein de raisons que je partage totalement. Oui. Mais là, tu sais, je lis de plus en plus là-dessus, et c'est sûr que moi, mon métier du départ, c'était être actrice, fait que je suis pas pour l'intelligence artificielle. Par contre, je suis une fille ouverte, intelligente, qui essaie de penser un peu plus loin. Et justement, j'aime toujours ça m'éduquer sur des choses, surtout qui apparemment font pas mon affaire, parce mm-hmm. que y a juste les nonos qui changent pas d'idée.
0: Oui.
1: Hein, voilà. Et donc, il y a certains grands réalisateurs, et dont un qui s'appelle Doug Liman, qui a présenté son dernier film en marge de Cannes. Donc, c'était dans la même semaine oui. et demie, mais pas à Cannes, puisque c'était pas permis. Et son nouveau film, lui, il dit... Doug Liman, il a fait Born Identity, entre autres avec Matt Damon. Tu sais, c'est pas le moindre. C'est un gars qui fait des choses un petit peu moins... gros blockbuster, mais qui, tu sais, Born Identity, l'identité Born, là, ça a vraiment, vraiment bien fonctionné. Donc, lui, son nouveau film, il dit, moi, les acteurs sont humains, mais l'approche de l'intelligence artificielle, pour lui, c'est comme un super pouvoir. C'est-à-dire que beaucoup de décors vont être faits par l'intelligence artificielle, des effets vont être faits par l'intelligence artificielle, mais les humains vont rester des acteurs.
0: Et je pense
1: et
0: que c'est
1: j'écris
0: ça,
1: les films.
0: C'est ça le grand enjeu. J'ai l'impression, là, pour les gens qui exercent ton métier, c'est de pas vouloir se faire remplacer sur l'écran par un avatar. Mais ensuite de ça, on n'est pas bien loin de l'écran vert qui est utilisé depuis toujours.
1: C'est pas l'écran vert. Maintenant, il y a des studios virtuels ça s'appelle à écran LED, mm-hmm. qui font en sorte qu'on est capable de tourner et de faire croire qu'on est en Égypte alors qu'on peut être à Montréal. Il y a toutes ces technologies. Et c'est même James Cameron qui disait, si moi je fais un prochain avatar, si jamais il y en a un autre, il dit, c'est sûr que je vais utiliser aussi l'intelligence artificielle. Pourquoi? Parce que ça va diminuer mes coûts de production. Et ça va permettre que la production soit beaucoup plus rapide parce qu'il dit c'était 500
0: millions.
1: Oui, 500 millions.
0: C'est énorme comme budget, là.
1: Un demi-milliard pour un film ça, c'est énormément d'argent. C'est n'importe quoi, effectivement. Et c'est pas juste ça, c'est le temps qui serait réduit de production puis de pour faire un film. Donc,
0: pense au Québec, là, où évidemment on n'a pas ces budgets-là et où on arrête plus de dire qu'on n'a pas les sous pour faire des productions. Qu'est-ce que t'aimes mieux? Être dans une série ou dans un film qui utilisent l'intelligence artificielle pour baisser les budgets ou ne pas être dans un film ou une série parce qu'ils n'ont pas le budget pour le faire?
1: Non, c'est vrai. Mais même les gens qui défendent vraiment l'intelligence artificielle, ils disent que sans humain, ça ne fonctionne pas parce que l'émotion humaine, cette connexion humaine, elle demeure. Le jeu des acteurs, l'écriture, la mise en scène, le regard artistique mm-hmm. aussi, ça ne peut être fait que par des humains. Et fait intéressant quand même, parce que je sais qu'on en a beaucoup parlé ici, la musique de l'intelligence artificielle. Et c'est Spotify qui disait dans un article que les chansons qui sont générées par l'intelligence artificielle, ils créent pas la même fidélité. C'est pas des chansons qu'on va nécessairement écouter en boucle. Parce que peut-être que techniquement, c'est un peu impressionnant, quoique, mais émotionnellement, il manque quelque chose. Et je suis entièrement d'accord avec ça.
0: Je l'ai toujours dit, la crème va au-dessus. Et donc, vous pouvez mettre des milliers de chansons d'IA. Il y a juste les bonnes qui vont réussir. Puis sinon, si c'est pas assez bon, ça réussira pas. Et ce sera des vrais artistes qui seront au sommet des palmarès.
1: Oui. Alors, Patrick m'a dit tout à l'heure, il dit, Julie, je pense que je suis un mauvais parent. Ouais. Il dit, j'exagère même pas. Tu m'intrigues avec ça, Pat.
0: Je pense que j'ai...
1: T'es un bon gars, pourtant.
0: Écoute, je vous le raconte au retour. Vous saurez me dire est-ce que je suis un mauvais père ou non.

0: Si vous êtes parent, je ne sais pas si vous avez des fois ce sentiment-là, et je le sais que ça va sembler contradictoire, mais Julie, des fois, j'ai l'impression que j'aime tellement mes enfants que ça en fait de moi un mauvais père. Et j'explique, et je suis convaincu, je regarde mes amis, je regarde mon entourage, j'ai l'impression qu'on est une génération qui veut trop en faire pour nos enfants constamment. Et je regarde la façon dont nous sommes des parents, et je trouve qu'il y a une grande différence avec la génération de nos parents à nous.
1: Donc, en faire trop, donc on leur finalement, c'est pas leur rendre...
0: Non.
1: C'est pas leur faire du bien.
0: Je pense pas qu'on leur fait une grande faveur. Et je vais donner un exemple, et pourquoi je parle de ça. Et c'est un exemple parmi tant d'autres, mais à tous les matins, je vais reconduire ma fille à l'école. On aime ça écouter de la musique dans la voiture. Et ce matin, elle met une de ses chansons, et je reçois un appel d'un ami qui voulait juste jaser, qui voulait parler du Canadien. Donc, dès que le téléphone sonne, je vois sa face de déception que là, ben évidemment, ça allait couper la musique. Et donc, je réponds, et là, elle se met à bouder. Et là, je vois qu'elle est donc déçue. Tu sais, se rendre à l'école, là, on n'habite pas très loin de où elle va à l'école, ça prend 6 minutes à peu près, là. Puis là, elle est donc déçue qu'elle n'aura pas sa toune. Et je dis à mon ami, hey, je peux-tu te rappeler dans 6 minutes? Puis je raccroche, mais elle est quand même débinée, puis elle est quand même triste. Puis on dirait que ça, c'est juste un exemple. On dirait qu'on ne veut jamais les décevoir, nos enfants.
1: Ça, oui. Ça, je suis d'accord avec toi. Moi aussi, je vis un peu cette... Ben, c'est même pas une pression, là, parce qu'on se la met tout seul, finalement, cette
0: Absolument.
1: Pression-là, là, tu sais. Mais moi aussi, je suis un petit peu comme toi. Moi, je me fais en 14 pour mes enfants.
0: Et je pense à mes parents, là. J'imagine cette scène en 1992, et moi qui écoute du Nirvana, et que mon père reçoit un appel, et je te jure que l'appel va être terminé. Puis que la musique apprend le bord, et puis que si Patrick est pas content, ben un tant pis. Et je pense pas que ça affecte mon père une seconde. Je pense pas que je quitte la voiture puis que mon père dit « Ah, c'est plate, Pat avait l'air un petit peu débiné puis un petit peu marabout. » Non, non, lui, regarde, t'es un kid, t'as 10 ans, là, puis papa reçoit un appel, la musique apprend le bord, il y a aucune question. Quand mes enfants me demandent hey, « Après souper, est-ce qu'on peut aller manger de la crème glacée? » Puis je leur dis non. Puis là, qu'ils décident, qu'ils insistent. Et finalement, je suis comme « OK, je veux leur faire plaisir. » Je pense pas que je leur fais une faveur. Et je pense pas que je me fais une faveur à moi parce que là, je leur montre que non n'est jamais définitif puis qu'ils peuvent tout le temps négocier.
1: Oui, mais là, il aurait fallu que tu leur apprennes que parfois, non, c'est non aussi, là.
0: Ben, et j'essaie de le faire, mais je vois dans mon entourage, j'ai comme l'impression qu'on est une génération, tu sais, on veut être amis un peu avec nos enfants.
1: Ben oui, c'est ça, c'est ce que j'allais dire. Ouais. C'est que le dialogue est peut-être plus ouvert que nous, il l'était avec nos parents, peut-être, puis encore, c'est peut-être ça la différence, c'est que on a presque cette proximité dans les émotions, dans les choses qu'on échange avec nos enfants, dans les sujets, qui fait en sorte que effectivement c'est peut-être plus difficile de ne pas les décevoir parce qu'ils ont l'impression presque qu'on est comme des amis.
0: Oui. Mais je regarde mes amis, justement, à moi, et je le sais que je ne suis pas le seul. Et je suis convaincu que vous êtes dans votre voiture si vous avez des enfants à la maison, que vous vous reconnaissez au moins un peu là-dedans. Et si c'est pas le cas, ben tant mieux. Là. Vous avez plus un gant de fer que moi et je pense que je devrais l'avoir. Mais on est une génération, je pense, on aime tellement nos enfants, on veut tellement pas les décevoir. Je me demande à quel point on se tire pas un peu dans le pied.
1: Mmh. Je pense toujours quand même que tu te...
0: Je suis un père de marde.
1: Non, au contraire. Non, pas du tout. Je me permettrai pas de dire ça. Mais au contraire, tu sais, je pense que tu t'en fais un peu trop quand même. Parce que de tout ce que tu me racontes, t'as l'air d'être un super papa.
0: Je le sais, mais je sais qu'eux, ils pensent tout le temps qu'il y a une façon. Il y a une façon d'aller me chercher, puis ça, on dirait que je m'aide.
1: Ils ont compris le truc.
0: Je m'aide pas. Mais je le sais, puis c'est de ma faute à moi. Dans quelques instants, c'est l'heure de jouer à la chanson référence. On vous fait écouter un extrait d'une toune. Vous devez placer les autres chansons avant ou après. Si c'est un jeu qui vous parle, ça vous tente de jouer avec nous. 1-866-56-RADIO. La musique de Harry Styles également nous attend au retour avec Adore You. 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

0: Ta patte, c'est à compter de 18h. Et Julie, tu sais que je t'écoute quand tu me parles.
1: Oui. J'espère.
0: Tu me disais à quel point t'aimais Harry Styles.
1: Oui.
0: Et j'ai ce moment dans l'émission où je peux toujours aller choisir une toune, genre de toune qu'on vous joue dans les hits à pattes. Et je me suis dit, pourquoi pas ressortir du Harry Styles? C'est pour
1: bonne
0: toi.
1: Idée.
0: C'est, hey, je te la laisse à toi, Julie.
1: Hey, merci.
0: Reste en ligne, je t'envoie un T-shirt. On joue dans 3 minutes. À Viva.

0: La journée finie? On joue!
1: On joue! Et on va jouer aujourd'hui avec Harold à la chanson référence. Oui, bonjour Harold!
2: Bonjour!
3: Salut, ça va bien?
2: Oui, ça va bien, toi?
3: Oui, ça va super bien!
1: T'as passé une belle journée?
2: Très belle journée.
1: Parfait. Et on va peut-être bien partir la soirée ensemble. Si tu as 3 bonnes réponses sur 5, tu vas pouvoir te vanter, te péter les bretelles. Tu connais le jeu, Harold, mais je vais quand même le répéter. Je vais écouter une chanson, ce qu'on appelle la chanson référence, et je vais vous dire cette tune-là a été lancée en quelle année. À partir de ce moment-là, 5 extraits, on doit les placer dans le temps. Est-ce que les chansons ont été lancées avant ou après la chanson référence? C'est clair, Harold?
2: Oui, c'est clair.
1: Parfait. On commence donc avec la chanson référence.
3: Lady, Hear Me Tonight, c'est l'année 2000. Lady!

0: 2000. Et donc, on s'en va avant, dans les années 90, ou après. Ça va peut-être te donner une petite référence. Harold, es-tu prêt à affronter le jeu?
1: Oui.
0: On commence avec la première toune.

0: Ça fait pas partie du jeu, mais quand t'es capable de nommer la toune ou l'artiste, t'as toujours deux morceaux de robot de plus. Tu reconnais cette toune-là, Harold?
1: Oui.
0: Ben oui, et c'est...
2: Je vais t'aider, Britney Spears.
0: Ben oui, Britney Spears.
2: Ben,
1: oui.
2: Baby, one more time.
1: Oui. Moi, je dirais avant.
0: Et tu dirais vrai, Harold, toune qui a été lancée?
2: En 1998.
0: Voilà, je m'en rappelle, j'avais le CD dans mon Discman à l'époque. Une bonne réponse, ça commence très bien. On continue. Deuxième toune, avant ou après?

0: It Wasn't Me. Est-ce que tu sais c'est avant ou après 2000?
1: Moi, je dirais c'est après 2000.
2: Et c'est une bonne réponse. Tout juste après 2000, en 2001. Et toutes ces années plus tard, ça me fait encore rire qu'on ait eu un gros, gros succès avec une chanson qui célèbre l'infidélité. Deux bonnes réponses. C'est l'heure du troisième extrait.

0: Céline avec That's the way it is.
1: Avant ou après, Harold?
2: Avant.
1: Ben oui,
0: c'est vraiment bon,
1: 1999,
0: hein?
1: Un 3 pour 3. On continue avec Shakira.

0: 2000.
1: Après.
2: Encore une fois, 2001, tu es en feu. On va y aller pour la séquence parfaite. Si tu as la bonne réponse, à la dernière chance.

0: Oui.
1: Avant ou après?
2: Avant.
1: Un 5 sur 5 pour Harold. Tu es intraitable dans ce jeu. À tous ceux qui participaient à la maison également, félicitations. Ça nous fait remonter dans le temps, en tout
0: cas. Oui, c'est le fun.
1: Toutes des tunes que j'ai comme le goût d'écouter. Merci d'avoir joué avec nous, Harold.
2: Oui, on va gagner une match des Canadiens ce soir.
1: Yes!
0: Ah, ben oui, j'aime la façon dont tu penses.
1: Absolument, absolument. Salut, je te souhaite une belle soirée.
2: Bon match, merci à vous.
1: Bye bye. En plus, c'est l'anniversaire de Jakub Dobesch ce soir, 25 ans. On court après notre 25e Coupe Stanley. Tout est dans tout.
0: Ah, tout est dans tout. T'as bien raison.
1: Il va se passer quelque chose au Québec cet été, quelque chose qu'on n'a pas vu en près d'une décennie. Et malheureusement, je ne suis pas sûr que c'est une bonne chose ce qui va arriver. On vous le partage tout de suite après Ariane Moffat. On souhaite la victoire du Canadien de Montréal. Et voici Montréal dans votre retour à la maison. À vivant!

0: Quelque chose qui n'est pas arrivé depuis 9 ans, l'été sera beaucoup moins chaud au Québec avec de la pluie. C'est sûr qu'il va faire beaucoup plus chaud dans l'Ouest, mais nous, on va être affectés différemment. Okay. Mais là, ils disent qu'on ne devrait pas avoir des canicules. Il y aura peut-être des petits 30 degrés. Mais moi, je tourne ça, là. Je tourne ça à l'envers de façon plus positive.
1: Je disais que c'était pas nécessairement la meilleure des nouvelles.
0: Non, mais... en même temps, tu sais, moi qui ne fasse pas 32 degrés, ça fait bien mon affaire parce que comme je suis une sportive, je me dis, tiens, je vais faire plus de sport dehors. Ça va être le fun, ça va être confortable. C'est sûr qu'il ne faut pas qu'il pleuve trop.
1: Non.
0: Mais on s'entend que si on s'arrêtait à la météo pour planifier nos activités au Québec, on ne ferait jamais rien.
1: Effectivement.
0: Hein? Êtes-vous d'accord?
1: Et peu importe ce qu'on prévoit, ça va toujours changer. Donc, quand c'est des bonnes nouvelles, ben là, on dit rien. Mais quand c'est des mauvaises nouvelles, on peut toujours se rabattre sur le fait que ça va changer.
0: Puis la bonne nouvelle aussi, moins de chaleur, moins d'humidité, égale quoi? Ben moins d'orages violents.
1: Et ça, c'est une bonne affaire.
0: Ben oui, c'est une bonne affaire.
1: OK. Moi, j'ai vu ces nouvelles-là ce matin parce que les météorologues, ce matin, le sortaient cette nouvelle-là qu'on allait avoir un été peut-être un petit peu plus froid. J'ai été un peu débiné, mais là, tu m'as ramené ça, Julie.
0: Exactement. Good. Moi, je suis Madame Positive.
1: C'est ce que j'aime. Et tu vas être Madame Tendance au retour parce que, justement, avec l'été qui s'en vient, il y a toutes sortes de tendances. Mesdemoiselles, on va vous inviter à nous dire si ça passe ou ça casse.
0: Il y en a des très cocasses.
1: Ouais. Et au retour, Ray s'en vient avec Where is my husband? À Viva!
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0: Ouais, bien, même si peut-être que ce ne sera pas l'été le plus chaud, ça va quand même être l'été. J'ai espoir qu'on va en avoir un. Et avec la saison estivale, vient Julie des tendances estivales que tu as compilées pour nous.
1: Oui.
0: Dans ton segment Les tendances de Julie.
2: Les tendances de Julie.
1: Bon, les filles, je m'adresse plutôt à vous. Pat, tu peux participer, évidemment, si tu veux.
0: Je pensais que t'allais me dire que tu peux t'en aller.
1: Mais non. Pas du tout. Mais c'est ça, j'ai concocté... Tu sais, je pourrais vous faire une chronique d'une demi-heure, là, tellement il y en a des tendances. Là, mais mettons qu'on va s'en tenir à celles qu'on va voir le plus. Okay. Et il y en a qui sont un peu loufoques. Donc, je vous les présente, puis vous vous direz, ben ça passe ou ça passe pas pour moi. Moi, il y en a qui se passent pas du tout, d'ailleurs.
0: Okay.
1: On va commencer avec le capri. Le capri, c'est ce pantalon un peu court, oui, qui est comme un petit peu à mi-mollet. Un pantalon qui est appelé capri pour cette île de la côte amalfitaine, qu'on voit depuis les années 50 environ. C'est beaucoup Brigitte Bardot qui a donné le goût du capri. Beaucoup, beaucoup. On l'a revu dans les années 2000. Sex and the City, Sarah Jessica Parker en portait beaucoup. En fait, c'est un vêtement qui fait un peu, pas l'unanimité nécessairement.
0: Ben, c'est ça, un peu de l'eau dans la cave.
1: Ben oui, souvent un peu moulant. Donc, il y a des gens qui disent, ça coupe un peu la silhouette. Il y a des gens qui disent, non, au contraire, avec un talon, un grand veston, ça fait super beau, super chic. Moi, c'est pas mon préféré, mais mettons que ça peut passer. Okay. Je sais pas pour vous.
0: Parfait.
1: Sinon, les poids. Les poids, on en voit partout, sur tout, littéralement tout, les poids qui sont à la fois rétro, à la fois chic. J'ai comme un sentiment partagé avec les poids parce que je trouve que parfois ça fait petite fille, parfois ça fait madame, puis maintenant on peut dire que ça fait angine de poitrine.
0: C'est ce que j'allais dire.
1: Mais j'aime assez. Moi, pour moi, ça passe. Okay. Je sais pas pour vous. Le stock heel. Donc ça, c'est le talon qui est pogné dans l'ourlet du jeans. Donc volontairement, on met le jeans très long. Et là, le talon, il embarque sur l'ourlet. Il fait même parfois un trou dans l'ourlet. Mmh. Et on porte son pantalon comme ça.
0: Ça me semble dangereux. J'ai des enjeux de sécurité avec cette mode.
1: Mais c'est drôle, moi aussi. Ouais. Mais dis-moi, c'est tellement pas pratique, cette affaire-là. Ouais. Pour moi, ça passe pas pantoute, ça. Peut-être pour la Gen Z, là, qui est bien heureux avec ça, mais pas moi. Le magasin ouvert, tu sais, la taille basse, elle est malheureusement... Oh, les filles, vous allez me comprendre. La taille basse, hein. Moi, je suis pas contente que ça revienne, puis je suis certaine que vous non plus. Alors, la taille basse, maintenant... Plus que jamais, on n'a même plus besoin de la fermeture éclair. Elle n'est plus utilitaire puisqu'on la garde ouverte.
0: Ça, c'est très Britney Christina Aguilera début des années 2000.
1: C'est complètement ça. Okay. Et ça revient. Tu retournes même le haut de ton pantalon
0: et attention,
1: ton magasin est ouvert.
0: Est-ce qu'on voit encore le G-string comme dans le temps?
1: Ben oui, pas forcément.
0: Choix.
1: Pas
0: c'est
1: le
0: ça.
1: Choix.
0: Okay.
1: Ou l'élastique d'un boxeur, ils ont pas de ça. Le pantalon ballon.
0: Ça passe pour toi comme je peux voir.
1: Hein?
0: Ça passe pour toi comme je peux voir.
1: Non, ça passe pas pantoute. Non, j'haïs ça, là, pas pantoute. Le pantalon bouffant, ballon, moi j'aime ça l'appeler le pantalon Aladdin. Tu sais, c'est comme une alternative au pantalon de lin qui est si agréable à porter l'été quand il fait chaud. C'est vraiment aérien, confortable. Pantalon ballon, là aussi, j'ai un sentiment vraiment partagé.
0: OK.
1: Ouais. Très partagé parce que je trouve ça dur d'équilibrer une belle silhouette. C'est sûr que si tu mets ça, tu mets une chaussure, une sandale, quelque chose d'assez fin. Tu mets pas des gros chunky sneakers parce que ça va faire un peu bizarre. Puis tu mets quelque chose d'assez près du corps, peut-être un peu court.
0: On s'imagine Scary Spice, les Spice Girls.
1: Oui, un petit peu.
0: Moi, mes références vont être musicales à tes,
1: ouais,
0: à tes
1: non,
0: références
1: mais
0: mode.
1: C'est souvent ce qui est à la mode en ce moment, c'est beaucoup fin des années 90-2000. Ouais. C'est incroyable. Il y a vraiment un engouement pour ça. Beaucoup, beaucoup, beaucoup. Sinon, le foulard qu'on porte à la taille, le foulard qu'on porte sur les cheveux, qu'on porte autour du cou, une espèce de petit foulard. Puis en plus, ils disent qu'il ne va pas faire si chaud. Alors, c'est peut-être pas si mal, mais moi, j'ai des souvenirs d'années 2000, mais porter mon petit foulard en triangle, mais à la taille.
0: Ouais.
1: C'est sur mon jeans. Je me trouvais tellement hot avec ça, mon Dieu.
0: Un foulard très, très léger, là, à la Steven Tyler d'Aerosmith.
1: Très, très léger. Qu'est-ce que tu veux dire?
0: C'est un foulard d'été, là.
1: Oui,
0: c'est
1: oui,
0: pas...
1: un foulard d'été, ouais, ouais, pas un foulard de laine. Ben non, là, il va faire froid, mais pas à ce point-là.
0: Je voulais juste plugger une autre référence musicale.
1: Tu veux faire ton frais. Les lunettes de mouche, tu sais, les lunettes là, énormes, futuristes. On se demande si on s'en va faire un travail de laboratoire ou si on s'en va faire du ski. Ça, c'est très tendance. Moi, j'ai trop un petit visage pour ça. J'ai l'air trop mouche, justement. Moi, ça passe pas tant que ça. Il y a des colliers de perles, mais de perles en bois, de couleur, de plastique. Tu sais, on dirait des colliers presque
0: Comme très Marcel bohème.
1: Non, hein, Marcel. Oh, non, pas ce truc-là, mais remarque, ça pourrait marcher.
0: Ouais, ça pourrait marcher.
1: Mais très coloré, très bohème. Ça, on voit beaucoup, beaucoup ça. Même les petits bracelets, comme on faisait, genre, quand on était dans un camp de jour ou quoi que ce soit, tu sais, les petits bracelets qu'on tisse, oui. Style brésilien. Toutes ces espèces de gris-gris-là reviennent énormément.
0: Ça passe. Moi, j'aime
1: ouais,
0: ça.
1: Oui, ça passe. Ouais, moi, j'adore ça. J'adore ça, même pas juste l'été, d'ailleurs. J'adore ça tout le temps. Le jort. Sais-tu ce que c'est, Pat, un jort?
0: Ben oui, c'est un short en jean.
1: Ben, c'est pas juste un short en jeans.
0: Mais il est quand même large, long.
1: Oui, c'est pas un short. C'est un short, c'est court.
0: OK, oui. Ben,
1: oui,
0: c'est
1: oui.
0: Des...
1: Le jort, oui. Tu l'avais à moitié, ton truc, je te donne ça.
0: Ben, pour moi, short, c'est tout ce qui n'est pas pantalon.
1: Oui, mais là, le jort, c'est que c'est très long. C'est genre skater.
0: Oui.
1: C'est souvent taille basse. Pour moi, ça passe pas.
0: Non, ma
1: moi,
0: fille de 10 ans, c'est oui.
1: Ben oui, c'est la fille de 10 ans. Sauf si, tu sais, s'il y avait un taille haute jort,
0: oui.
1: Je serais d'avis pour l'essayer. Et finalement, ben, point de vue manicure, ce qui revient beaucoup, manicure japonaise. C'est quoi une manicure japonaise, sais-tu? Ben, c'est un peu ce que t'as, Pat.
0: Ah, ben c'est donc, ben j'ai pas de manicure, donc très court, et puis tu te ronges les ongles pendant les matchs du Canadien?
1: Non, c'est pas se ronger les ongles, c'est au contraire de soigner. Ah oui, tu te ronges bien les ongles, t'es bien
0: oui,
1: nerveux.
0: Oui.
1: C'est de soigner son ongle, de le polir, de le soigner, de lui donner des vitamines, de la cire, de boffer tout ça, et de ne pas mettre de vernis. Ça, c'est la grande tendance.
0: L'autre tendance, c'est de terminer l'émission avec une citation. C'est ce qu'on vous promet tout de suite après Ludovic Bourgeois. Je mets sans souliers. Dans Viva la Casa!

0: Bon, mais je réalise que c'est dans quelques heures, mais j'ai déjà commencé à croiser mes doigts, croiser mes jambes quand je m'assois. J'ai les orteils croisés. J'espère que vous le faites tous ensemble et que communément, on va ressortir nos chapelets, nos prières et qu'on va avoir une belle soirée. Elle va commencer avec la bonne musique, les hits à pattes dans quelques instants qui va vous mener tranquillement pas vite vers le coup de 20h pour le match du Canadien de Montréal. Julie, je veux pas te mettre de pression. Mais j'aimerais ça que la citation nous aide avec le projet de ce soir.
1: Ouais, c'est une citation en phase avec le match, avec l'espoir, avec le fait qu'on veut gagner. La voici donc.
0: Ouais.
1: L'espoir, ce n'est pas attendre le miracle, c'est continuer malgré le doute.

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10: Mesdames, Messieurs, bonsoir. Ici Maurice Chassaigne. La télévision communautaire des Appalaches lutte pour sa survie et lance un appel à la mobilisation. Son conseil d'administration est décimé et l'organisation peine à respecter ses engagements financiers. L'ancien journaliste de la station Guy Jacques a été nommé il y a deux jours directeur général par intérim de cette télévision locale, fondée en 1973 pour tenter de redresser la situation. Les caisses Desjardins de 6 MRC de la région de la Chaudière-Appalaches accorde 85 000 $ à la Fondation Moisson-Beauce. Cet organisme qui œuvre dans le secteur de la sécurité alimentaire approvisionne un réseau de 50 organismes qui répondent aux besoins de plus de 6 300 personnes chaque mois. Les caisses de la Beauce, de la région de Thetford, du Carrefour des Lacs et de Bellechasse ont mis la main à la pâte. C'était vos manchettes. Bonne soirée à notre antenne.
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2: Ah oui, vous savez que les soirs de match, j'ai commencé à porter des gants tellement que je me rongeais les ongles à 20h. Est-ce que ça va être un autre match enlevant? Est-ce qu'on va égaler la série? Mon Dieu que je suis stressé et ça tombe bien parce qu'il y a une chose qui m'enlève du stress, c'est la musique. Et j'en ai de la pas pire pour vous ce soir jusqu'à 19h. Duran Duran s'en vient. Human League, Ed Sheeran. Et on passe avec Amy Winehouse, celle qui lui a donné 5 Grammys en 2007. Voici Rehab dans les hits.

les gars qui sont à l'écoute et à tous les gars qui sont à l'écoute et qui sont en couple, j'ai un conseil à vous donner ce soir, un conseil qui risque de faire plaisir à vos blondes et à vos conjointes. Des fois, là, il faut les écouter. En fait, souvent, il faut les écouter. Et il y en a un qui vous dirait la même chose, c'est le guitariste Kimberly Rue, qui en 1983 faisait partie de la formation Katrina and the Waves et qui a composé une chanson en tant que balade lente. Il a fait écouter cette chanson-là à sa blonde. Sa femme lui a dit « Hey, tu dois accélérer ça, ça va être bien, bien plus fun, accélère la toune. » Il a écouté sa blonde et la version finale, eh bien, le tempo est pas mal plus accéléré et ça a donné une des chansons qui a tout brisé, une chanson que vous avez peut-être déjà entendue dans des publicités ou même dans des films. « Walking on Sunshine » s'en vient tout de suite après « Boys to Men ». Ça, là, c'est une balade. C'est « End of the Road » dans les hits à pattes. À Viva!

0: chanson surprise du jour, je vous remonte jusqu'en 1981. C'est une artiste quand même assez obscure en toute franchise, mais une chanson que vous connaissez tous très, très bien. Une chanteuse qui, avant son succès solo, a été choriste pour Frank Sinatra dans les années 70. Et la tune qui lui a donné le gros succès qu'on va entendre, c'est pas une chanson originale, c'est une reprise d'une tune de 1974 de Jackie DeShannon. Une chanson qui a passé 9 semaines consécutives au numéro 1 du Billboard Hot 100, c'était en 1981. Elle a remporté le Grammy pour l'enregistrement de l'année en 82. Elle a même battu, ce faisant, Endless Love et 9 to 5 de Dolly Parton. C'est vous dire à quel point on joue dans des grandes, grandes pointures. La chanteuse Kim Carnes, qui faisait référence à une actrice gagnante de 2 Oscars avec la chanson surprise du jour. Au retour, à Viva!
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2: Pas évident, pas évident, la surprise du jour. Kim Carnes, qui n'est pas nécessairement le genre d'artiste qui a eu une grande, grande carrière. C'est rare qu'on parle d'elle aujourd'hui, mais quand on écoute cette chanson, dès les premières notes, on reconnaît Betty Davis Eyes, un classique de 81 dans les hits à Pat. À Viva!

Depuis qu'il a marié Selena Gomez, c'est un nom qu'on entend un petit peu plus souvent, mais bien avant qu'il marie une pop star, Benny Blanco roulait sa bosse et connaissait une tonne de succès. La chanson qu'on va aller écouter dans un instant, lancée le 21 juin 2011, est un extrait de l'album Hands All Over de Maroon 5, une tune qui a été écrite, ouais, par Adam Levine, le chanteur de Maroon 5, mais en collaboration avec Benny Blanco. Tune qui a passé 4 semaines au numéro 1 du Billboard Hot 100. C'était le premier numéro 1 de Maroon 5 depuis la chanson This Love en 2004. Ça faisait un bon moment. Et c'est une chanson qu'on va aller écouter tout de suite après une tune qui nous ramène à l'été de mes 5 ans. Je peux pas dire que je m'en rappelle tant que ça. Groupe anglais Level 42. La tune, vous allez la reconnaître. La ligne de basse également, c'est Something About You. Allez, papa, je vous souhaite un bon mercredi soir. Merci d'être passé ici.

0: J'espère que vous passez un bon début de mercredi soir. Merci de le faire ici sur les ondes de Viva. On dirait que plus je vieillis, plus je trouve que le temps passe vite. Je sais pas si vous êtes comme moi. On vient d'entendre les Cowboys fringants. Il me semble que c'est une toune récente. Ben non, ça fait plus de 10 ans, c'est en 2005 que les étoiles filantes étaient lancées. Et là, je regarde les éphémérides du jour, j'aime beaucoup voir ce qui s'est passé dans l'histoire de la musique. Et le 27 mai 2017, il y a quasiment 10 ans, cette chanson atteignait le numéro 1 pour la première fois. Elle y a passé 16 semaines. Despacito de Luis Fonsi et d'Ali Yankee. Est-ce que c'est moi ou Despacito? C'était pas il y a si longtemps que ça. Ça va faire presque une décennie. Ah, où va le temps? Heureusement, 7 heures a passé rapidement et j'espère que la prochaine aussi parce que dès 20 heures, crucial match numéro 4. Je souhaite une bonne soirée de hockey. On se retrouve demain 16 heures à Viva.
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2: Mesdames, Messieurs, bonsoir. Ici Maurice Chassaigne. La télévision communautaire des Appalaches lutte pour sa survie et lance un appel à la mobilisation. Son conseil d'administration est décimé et l'organisation peine à respecter ses engagements financiers. L'ancien journaliste de la station Guy Jacques a été nommé il y a 2 jours directeur général par intérim de cette télévision locale, fondée en 1973 pour tenter de redresser la situation. Les caisses Desjardins de 6 MRC de la région de la Chaudière-Appalaches accorde 85 000 $ à la Fondation Moisson-Beauce. Cet organisme qui œuvre dans le secteur de la sécurité alimentaire approvisionne un réseau de 50 organismes qui répondent aux besoins de plus de 6 300 personnes chaque mois. Les caisses de la Beauce, de la région de Thetford, du Carrefour des Lacs et de Bellechasse ont mis la main à la pâte. C'était vos manchettes. Bonne soirée à notre antenne.
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Bar à Thetford. On est le 27 mai. Danaï Thériault qui vous accompagne jusqu'à minuit. 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
1: Qu'est-ce qu'on fait en fin de semaine? Peut-être que vous êtes en train de programmer le tout. Si c'est le cas, ben sachez que samedi et dimanche, c'est l'exposition canine au Centre Mario Gosselin de Thetford. Donc, bien évidemment, compétition et exposition canine, mais il y a aussi un concours de conformation, un rallye obéissance et plein d'autres choses. Donc, si vous voulez plus d'infos et la programmation complète, dirigez-vous sur quoifaire-région-thetford.com. Toute l'information se retrouve, mais sinon, ben c'est un rendez-vous en fin de semaine pour l'exposition.

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5: Voici vos nouvelles, Arsenal Média. La télévision communautaire des Appalaches lutte pour sa survie et lance un appel à la mobilisation. Son conseil d'administration est décimé et l'organisation peine à respecter ses engagements financiers. L'ancien journaliste de la station, Guy Jacques, a été nommé, il y a 2 jours, directeur général par intérim de cette télévision locale fondée en 1973 pour tenter de redresser la situation. Les caisses des jardins de 6 MRC de la région de la Chaudière-Appalaches accordent 85 000 $ à la Fondation Moisson-Beauce. Cet organisme qui œuvre dans le secteur de la sécurité alimentaire approvisionne un réseau de 50 organismes qui répondent aux besoins de plus de 6 300 personnes chaque mois. Les caisses de la Beauce, de la région de Thetford, du Carrefour des Lacs et de Bellechasse ont mis la main à la pâte. Et Météo Média prévoit des températures sous les normales de saison pour une bonne partie de l'été au Québec et en Ontario, de même que des précipitations au-dessus des normales. Selon Météo Média, le passage rapide de La Niña vers El Niño au cours de l'été devrait provoquer du temps caniculaire dans l'ouest du pays, mais du temps plus frais pour l'est. Finalement, côté météo, à Thetford Mines, c'est partiellement nuageux avec 40 % de probabilité d'averse et le minimum est de 11 degrés. Demain, ce sera généralement nuageux avec 40 % de probabilité d'averse et le maximum sera de 17 degrés.
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